Donc c'est intéressant comment cette tradition de découvrir qui nous sommes vraiment continue de vivre dans les anciennes traditions et puis dans la tradition souterraine. Ce qui est si important est de réaliser que cette tradition est si puissante que malgré d'être forcée à la clandestinité encore et encore, avec beaucoup de violence habituellement, existe toujours. Et la dernière fois qu'elle a émergé, c'est maintenant. Elle est de retour. Et je pense que c'est pourquoi nous voyons tant de chercheurs qui ont indépendamment découvert ces traditions. Et nous savons maintenant que c'est très puissant dans le monde. Nous avions une tradition scientifique mystique. Et bien sûr, nous voulons la retrouver aujourd'hui. Et donc, il y a cette nouvelle renaissance avec le développement de la physique quantique, la découverte de ces cultures mystiques chamaniques anciennes, et puis avec les mathématiques du cœur, comprendre que le cœur est un cinquième composant du cerveau. Nous venons juste de découvrir vraiment tant de choses. Donc, c'est la cinquième renaissance. Et je pense que peut-être cette fois, nous y arriverons. C'est une conscience du cœur de qui nous sommes vraiment. Et ce cœur nous relie au cosmos.

Donc c'est intéressant comment cette tradition de découvrir qui nous sommes vraiment continue de vivre dans les anciennes traditions et puis dans la tradition souterraine.

Cœur, comprendre que le cœur est un cinquième composant du cerveau. Nous venons juste de découvrir vraiment tant de choses. Donc c'est la cinquième renaissance. Et je pense que peut-être cette fois, nous y arriverons. C'est une conscience du cœur de qui nous sommes vraiment. Et ce cœur nous relie au cosmos.

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Donc c'est intéressant comment cette tradition de découvrir qui nous sommes vraiment continue de vivre dans les anciennes traditions et puis dans la tradition souterraine. Ce qui est si important est de réaliser que cette tradition est si puissante que malgré d'être forcée à la clandestinité encore et encore, avec beaucoup de violence habituellement, existe toujours. Et la dernière fois qu'elle a émergé, c'est maintenant. Elle est de retour. Et je pense que c'est pourquoi nous voyons tant de chercheurs qui ont indépendamment découvert ces traditions. Et nous savons maintenant que c'est très puissant.

Donc c'est intéressant comment cette tradition de découvrir qui nous sommes vraiment continue de vivre dans les anciennes traditions et puis dans la tradition souterraine. Ce qui est si important est de réaliser que cette tradition est si puissante que malgré d'être forcée à la clandestinité encore et encore, avec beaucoup de violence habituellement, existe toujours. Et la dernière fois qu'elle a émergé, c'est maintenant. Elle est de retour. Et je pense que c'est pourquoi nous voyons tant de chercheurs qui ont indépendamment découvert ces traditions. Et nous savons maintenant que c'est très puissant dans le monde. Nous avions une tradition scientifique mystique. Et bien sûr, nous voulons la retrouver aujourd'hui. Et donc, il y a cette nouvelle renaissance avec le développement de la physique quantique, la découverte de ces cultures mystiques chamaniques anciennes, et puis avec les mathématiques du cœur, comprendre que le cœur est un cinquième composant du cerveau. Nous venons juste de découvrir vraiment tant de choses. Donc, c'est la cinquième renaissance. Et je pense que peut-être cette fois, nous y arriverons. C'est une conscience du cœur de qui nous sommes vraiment. Et ce cœur nous relie au cosmos.

Donc c'est intéressant comment cette tradition de découvrir qui nous sommes vraiment continue de vivre dans les anciennes traditions et puis dans la tradition souterraine. Ce qui est si important est de réaliser que cette tradition est si puissante que, malgré d'être forcée à la clandestinité encore et encore, avec beaucoup de violence habituellement, existe toujours. Et la dernière fois qu'elle a émergé, c'est maintenant. Elle est de retour. Et je pense que c'est pourquoi nous voyons tant de chercheurs qui ont indépendamment découvert ces traditions. Et nous savons maintenant que c'est très puissant dans le monde. Nous avions une tradition scientifique mystique. Et bien sûr, nous voulons la retrouver aujourd'hui. Et donc, il y a cette nouvelle renaissance avec le développement de la physique quantique, la découverte de ces cultures mystiques chamaniques anciennes, et puis avec les mathématiques du cœur, comprendre que le cœur est un cinquième composant du cerveau. Nous venons juste de découvrir vraiment tant de choses. Donc, c'est la cinquième renaissance. Et je pense que peut-être cette fois, nous y arriverons. C'est une conscience du cœur de qui nous sommes vraiment. Et ce cœur nous relie au cosmos.

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1: Donc c'est intéressant comment cette tradition de découvrir qui nous sommes vraiment continue de vivre dans les anciennes traditions et puis dans la tradition souterraine. Ce qui est si important est de réaliser que cette tradition est si puissante que...

Et aujourd'hui, et donc il y a cette nouvelle renaissance avec le développement de la physique quantique, la découverte de ces cultures mystiques chamaniques anciennes, et puis avec les mathématiques du cœur, comprendre que le cœur est un cinquième composant du cerveau. Nous venons juste de découvrir vraiment tant de choses. Donc c'est la cinquième renaissance. Et je pense que peut-être cette fois, nous y arriverons. C'est une conscience du cœur de qui nous sommes vraiment. Et ce cœur nous relie au cosmos.

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2: Bélier, finis les passions dévastatrices, amour tiède ou insatisfaisante. Vous avez la foi dans votre engagement amoureux.
3: Taureau, votre cœur est toujours à prendre. Vénus et Mars multiplient les rencontres. Si vous êtes célibataire, vous ne saurez plus où donner de la tête.
4: Gémeaux, en amour, vous savourez un bonheur tranquille et serein. Vous renforcez vos liens de complicité en abordant sans fausse pudeur les sujets les plus tabous.
5: Cancer, Saturne apporte la concrétisation de vos projets professionnels. Vous pouvez être amené à travailler en couple. Les responsabilités sont assumées en commun.
6: Lion, vous n'aimez guère exposer votre vie amoureuse en pleine lumière. Pour vivre heureux, soyons discrets, telle est votre devise. Il y a toutefois un juste équilibre à trouver.
7: Vierge, ce n'est pas la meilleure journée pour aller siffler là-haut sur la colline. Quelques tensions passagères méritent que vous fassiez un arrêt en gare en y portant le minimum d'attention.
8: Balance, vous attirez les difficultés par des maladresses. À vous de faire pencher la balance du bon côté en rectifiant vos erreurs.
9: Scorpion, si vous n'avez pas encore fait votre déclaration, pas fiscale mais amoureuse, l'instant est propice. Vous partez pour un tour de carrosse qui ira bien au-delà de minuit.
10: Sagittaire, à la manière d'un instrument de musique, l'harmonie se travaille afin que la partition soit élégante et jouable. Les concessions font aussi partie du grand orchestre de l'amour.
11: Capricorne.

0: Non, la vie de couple n'est pas une compétition. Il n'y a pas de médaille à gagner en voulant dominer. C'est ensemble que vous accédez à la première marche du podium. Verseau, accordez-vous un temps de relaxation et de détente. Cela vous fera un bien fou. Ne tournez pas le dos à quelques heures de repos. Poisson, les remises en question ne sont pas votre tasse de thé, mais sont nécessaires si vous ne voulez pas rester seul sur le bord de la route.
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2: Donc c'est intéressant, comment cette tradition de découvrir qui nous sommes vraiment continue de vivre dans les anciennes traditions et puis dans la tradition souterraine. Ce qui est si important est de réaliser que cette tradition est si puissante que malgré d'être forcée à la clandestinité encore et encore, avec beaucoup de violence habituellement, existe toujours. Et la dernière fois qu'elle a émergé, c'est maintenant. Elle est de retour. Et je pense que c'est pourquoi nous voyons tant de chercheurs qui ont indépendamment découvert ces traditions. Et nous savons maintenant que c'est très puissant dans le monde. Nous avions une tradition scientifique mystique. Et bien sûr, nous voulons la retrouver aujourd'hui. Et donc il y a cette nouvelle renaissance avec le développement de la physique quantique, la découverte de ces cultures mystiques chamaniques anciennes, et puis avec les mathématiques du cœur, comprendre que le cœur est un cinquième composant du cerveau. Nous venons juste de découvrir vraiment tant de choses. Donc c'est la cinquième renaissance. Et je pense que peut-être cette fois, nous y arriverons. C'est une conscience du cœur de qui nous sommes vraiment. Et ce cœur nous relie au cosmos.

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2: Bélier, fini les passions dévastatrices, amour tiède ou insatisfaisante. Vous avez la foi dans votre engagement amoureux.
3: Taureau, votre cœur est toujours à prendre. Vénus et Mars multiplient les rencontres. Si vous êtes célibataire, vous ne serez plus au donné de la tête.
4: Gémeaux, en amour, vous savourez un bonheur tranquille et serein. Vous renforcez vos liens de complicité en abordant sans fausse pudeur les sujets les plus tabous.
5: Cancer, Saturne apporte la concrétisation de vos projets professionnels. Vous pouvez être amené à travailler en couple. Les responsabilités sont assumées en commun.
6: Lion, vous n'aimez guère exposer votre vie amoureuse en pleine lumière. Pour vivre heureux, soyons discrets, telle est votre devise. Il y a toutefois un juste équilibre à trouver.
7: Vierge, ce n'est pas la meilleure journée pour aller siffler là-haut sur la colline. Quelques tensions passagères méritent que vous fassiez un arrêt en gare en y portant le minimum d'attention.
8: Balance, vous attirez les difficultés par des maladresses. À vous de faire pencher la

0: Verseau, accordez-vous un temps de relaxation et de détente. Cela vous fera un bien fou. Ne tournez pas le dos à quelques heures de repos. Poissons, les remises en question ne sont pas votre tasse de thé, mais sont nécessaires si vous ne voulez pas rester seul sur le bord de la route.
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2: Donc c'est intéressant, comment cette tradition de découvrir qui nous sommes vraiment continue de vivre dans les anciennes traditions et puis dans la tradition souterraine. Ce qui est si important est de réaliser que cette tradition est si puissante que malgré d'être forcée à la clandestinité encore et encore, avec beaucoup de violence habituellement, existe toujours. Et la dernière fois qu'elle a émergé, c'est maintenant. Elle est de retour. Et je pense que c'est pourquoi nous voyons tant de chercheurs qui ont indépendamment découvert ces traditions. Et nous savons maintenant que c'est très puissant dans le monde. Nous avions une tradition scientifique mystique. Et bien sûr, nous voulons la retrouver aujourd'hui. Et donc il y a cette nouvelle renaissance avec le développement de la physique quantique, la découverte de ces cultures mystiques chamaniques anciennes, et puis avec les mathématiques du cœur, comprendre que le cœur est un cinquième composant du cerveau. Nous venons juste de découvrir vraiment tant de choses. Donc c'est la cinquième renaissance. Et je pense que peut-être cette fois, nous y arriverons. C'est une conscience du cœur de qui nous sommes vraiment. Et ce cœur nous relie au cosmos.

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4: Bélier, fini les passions dévastatrices, amour tiède ou insatisfaisante. Vous avez la foi dans votre engagement amoureux.
5: Taureau, votre cœur est toujours à prendre. Vénus et Mars multiplient les rencontres. Si vous êtes célibataire, vous ne saurez plus où donner de la tête.
6: Gémeaux, en amour, vous savourez un bonheur tranquille et serein. Vous renforcez vos liens de complicité en abordant sans fausse pudeur les sujets les plus tabous.
7: Cancer. Saturne apporte la concrétisation de vos projets professionnels. Vous pouvez être amené à travailler en couple. Les responsabilités sont assumées en commun.
8: Lion, vous n'aimez guère exposer votre vie amoureuse en pleine lumière. Pour vivre heureux, soyons discrets, telle est votre devise. Il y a toutefois un juste équilibre à trouver.
9: Vierge, ce n'est pas la meilleure journée pour aller siffler là-haut sur la colline. Quelques tensions passagères méritent que vous fassiez un arrêt en gare en y portant le minimum d'attention.
10: Balance, vous attirez les difficultés par des maladresses. À vous de

0: Podium. Verseau, accordez-vous un temps de relaxation et de détente. Cela vous fera un bien fou. Ne tournez pas le dos à quelques heures de repos. Poisson, les remises en question ne sont pas votre tasse de thé, mais sont nécessaires si vous ne voulez pas rester seul sur le bord de la route.
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2: Donc c'est intéressant, comment cette tradition de découvrir qui nous sommes vraiment continue de vivre dans les anciennes traditions et puis dans la tradition souterraine. Ce qui est si important est de réaliser que cette tradition est si puissante que malgré d'être forcée à la clandestinité encore et encore, avec beaucoup de violence habituellement, existe toujours. Et la dernière fois qu'elle a émergé, c'est maintenant. Elle est de retour. Et je pense que c'est pourquoi nous voyons tant de chercheurs qui ont indépendamment découvert ces traditions. Et nous savons maintenant que c'est très puissant dans le monde. Nous avions une tradition scientifique mystique. Et bien sûr, nous voulons la retrouver aujourd'hui. Et donc il y a cette nouvelle renaissance avec le développement de la physique quantique, la découverte de ces cultures mystiques chamaniques anciennes, et puis avec les mathématiques du cœur, comprendre que le cœur est un cinquième composant du cerveau. Nous venons juste de découvrir vraiment tant de choses. Donc c'est la cinquième renaissance. Et je pense que peut-être cette fois, nous y arriverons. C'est une conscience du cœur de qui nous sommes vraiment. Et ce cœur nous relie au cosmos.

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Donc c'est intéressant comment cette tradition de découvrir qui nous sommes vraiment continue de vivre dans les anciennes traditions et puis dans la tradition souterraine. Ce qui est si important est de réaliser que cette tradition est si puissante que malgré d'être forcée à la clandestinité encore et encore, avec beaucoup de violence habituellement, existe toujours. Et la dernière fois qu'elle a émergé, c'est maintenant. Elle est de retour. Et je pense que c'est pourquoi nous voyons tant de chercheurs qui ont indépendamment découvert ces traditions. Et nous savons maintenant que c'est très puissant dans le monde. Nous avions une tradition scientifique mystique. Et bien sûr, nous voulons la retrouver aujourd'hui. Et donc, il y a cette nouvelle renaissance avec le développement de la physique quantique, la découverte de ces cultures mystiques chamaniques anciennes, et puis avec les mathématiques du cœur, comprendre que le cœur est un cinquième composant du cerveau. Nous venons juste de découvrir vraiment tant de choses. Donc, c'est la cinquième renaissance. Et je pense que peut-être cette fois, nous y arriverons. C'est une conscience du cœur de qui nous sommes vraiment. Et ce cœur nous relie au cosmos.

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Donc c'est intéressant comment cette tradition de découvrir qui nous sommes vraiment continue de vivre dans les anciennes traditions et puis dans la tradition souterraine. Ce qui est si important est de réaliser que cette tradition est si puissante que, malgré d'être forcée à la clandestinité encore et encore, avec beaucoup de violence habituellement, existe toujours. Et la dernière fois qu'elle a émergé, c'est maintenant. Elle est de retour. Et je pense que c'est pourquoi nous voyons tant de chercheurs qui ont indépendamment découvert ces traditions. Et nous savons maintenant que c'est très puissant dans le monde. Nous avions une tradition scientifique mystique. Et bien sûr, nous voulons la retrouver aujourd'hui. Et donc, il y a cette nouvelle renaissance avec le développement de la physique quantique, la découverte de ces cultures mystiques chamaniques anciennes.

Et puis avec les mathématiques du cœur, comprendre que le cœur est un cinquième composant du cerveau. Nous venons juste de découvrir vraiment tant de choses. Donc c'est la cinquième renaissance. Et je pense que peut-être cette fois, nous y arriverons. C'est une conscience du cœur de qui nous sommes vraiment. Et ce cœur nous relie au cosmos.

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2: Bélier, fini les passions dévastatrices, amour tiède ou insatisfaisante. Vous avez la foi dans votre engagement amoureux.
3: Taureau, votre cœur est toujours à prendre. Vénus et Mars multiplient les rencontres. Si vous êtes célibataire, vous ne saurez plus où donner de la tête.
4: Gémeaux, en amour, vous savourez un bonheur tranquille et serein. Vous renforcez vos liens de complicité en abordant sans fausse pudeur les sujets les plus tabous.
5: Cancer, Saturne apporte la concrétisation de vos projets professionnels. Vous pouvez être amené à travailler en couple. Les responsabilités sont assumées en commun.
6: Lion, vous n'aimez guère exposer votre vie amoureuse en pleine lumière. Pour vivre heureux, soyons discrets, telle est votre devise. Il y a toutefois un juste équilibre à trouver.
7: Vierge, ce n'est pas la meilleure journée pour aller siffler là-haut sur la colline. Quelques tensions passagères méritent que vous fassiez un arrêt en gare en y portant le minimum d'attention.
8: Balance, vous attirez les difficultés par des maladresses. À vous de faire pencher la balance du bon côté en rectifiant vos erreurs.
9: Scorpion, si vous n'avez pas encore fait votre déclaration, pas fiscale mais amoureuse, l'instant est propice. Vous partez pour un tour de carrosse qui ira bien au-delà de minuit.
10: Sagittaire, à la manière d'un instrument de musique, l'harmonie se travaille afin que la partition soit élégante et jouable. Les concessions font aussi partie du grand orchestre de l'amour.
11: Capricorne, la vie de couple n'est pas une compétition. Il n'y a pas de médaille à gagner en voulant dominer. C'est ensemble que vous accédez à la première marche du podium.
12: Verseau, accordez-vous un temps de relaxation et de détente. Cela vous fera un bien fou. Ne tournez pas le dos à quelques heures de repos.
13: Poissons, les remises en question ne sont pas votre tasse de thé, mais sont nécessaires si vous ne voulez pas rester seul sur le bord de la route.
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14: Donc c'est intéressant, comment cette tradition de découvrir qui nous sommes vraiment continue de vivre dans les anciennes traditions et puis dans la tradition souterraine. Ce qui est si important est de réaliser que cette tradition est si puissante que malgré d'être forcée à la clandestinité encore et encore, avec beaucoup de violence habituellement, existe toujours. Et la dernière fois qu'elle a émergé, c'est maintenant. Elle est de retour. Et je pense que c'est pourquoi nous voyons tant de chercheurs qui ont indépendamment découvert ces traditions. Et nous savons maintenant que c'est très puissant dans le monde. Nous avions une tradition scientifique mystique. Et bien sûr,

Bonsoir mesdames, mesdemoiselles, messieurs, bienvenue sur le plateau d'avenir de... pour le plateau TVM3, pour l'émission Parlez-moi d'avenir, je vais y arriver. C'est le début, je bafouille déjà, ça va bien. Bon, au revoir, bonne soirée, bonne nuit, je m'en vais. Non, on va rester là 2 heures ensemble, on va se calmer, et puis on va effectivement vous dire différentes choses comme que vous connaissez déjà. Alors les premières, vous savez, notre ligne 0901-901-993 est ouverte, vous pouvez appeler dès à présent. Faites le 1 si vous voulez, après le 1 si vous voulez être avec moi ce soir en direct. Faites le 2 si vous voulez être avec un ou une de nos amis à l'arrière, là en bas de votre écran. Ou le 3 si vous ne voulez pas choisir une des personnes qui est là en bas, vous ne savez pas qui, vous faites le 3. 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Donc, qu'est-ce que vous gagnez? Lorsque vous êtes tiré au sort, on vous appelle et on dit, voilà, vous avez gagné le concours. Vous pouvez, est-ce que vous êtes prêt à passer ou prêt à passer à l'émission en ce moment, qui a lieu en ce moment? Si oui, sinon, c'est pas grave. Ça arrive qu'on soit occupé, on reporte, il n'y a pas de souci. Vous allez peut-être dire, écoutez, quand c'est que telle et telle est là, rappelez-moi à ce moment-là, et puis on vous rappellera à ce moment-là, parce qu'on peut comprendre si vous avez, je sais pas, des visites ou vous êtes au restaurant, c'est difficile, bien sûr, de parler. Donc là, aucun souci, on reporte jusqu'à la prochaine fois, et vous ne perdez pas votre place, elle est simplement déplacée. Et on prendra quelqu'un d'autre, bien sûr. Donc n'hésitez pas, franchement, à vous inscrire, c'est un beau cadeau, c'est un très joli cadeau que vous fait la production de TVM3, qui vous permet ainsi d'avoir une consultation avec 0 franc à dépenser pour la consultation. 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Voilà. Très bien. Alors, je voulais aussi revenir sur différentes choses. Bien sûr que quand on lance quelque chose, il y a des gens qui appellent, il y a différentes questions, il y a des interrogations, il y a des choses que peut-être qu'on n'a pas encore précisées, que je vais vous préciser ce soir. Vous vous souvenez que au début de semaine, je vous ai parlé de la force, donc pour la communication, c'est-à-dire la force d'intention. Voilà, je vais y arriver. Franchement, la force d'intervention collective. Merci, on met un panneau.

comme ça on me rappelle. Donc cette force d'intervention collective, je vous rappelle, qu'est-ce que c'est ? Donc c'est qu'on va se mettre, je vais par exemple vous dire, voilà, maintenant on a un monsieur tel et tel, qui a tel et tel problème, et on va tous fermer les yeux, penser à cette personne en ayant le prénom, et je vous dirai aussi où elle habite, donc on ne va pas donner l'adresse, rassurez-vous, mais on va dire à Genève, à Zurich, à Lausanne, à Fribourg, à Goumoin-le-Jus, à Échallon, bref, on va dire juste l'endroit, pour que nos pensées, notre force collective et surtout notre force objective et sympathique, on va dire, et bienveillante, va aller dans cette direction pour aider la personne en question, quel que soit le problème. Alors, je vous rappelle, n'appelez pas pour dire est-ce que je vais partir à Paris ou est-ce que je vais partir à Londres. Alors j'aimerais qu'on m'aide. Non, ça c'est pas des choses importantes. Les choses. Alors toute chose est importante, on est d'accord, mais il faut quand même un peu, voilà, déterminer ce qui est prioritaire ou pas. Donc la maladie, le travail, l'argent. Alors aussi l'argent. Si vous dites ah j'ai pas assez, il manque 50 francs pour la fin du mois. Ne nous appelez pas, on pourra pas faire grand chose. Mais si vous êtes quelqu'un qui est en grande difficulté d'argent, qui avait vraiment des gros problèmes, et puis que vous dites, mais est-ce que je vais m'en sortir? Est-ce qu'on peut m'aider? Ça, on peut. On ne peut pas non plus, comme j'ai dit l'autre jour, vous faire gagner dans une loterie quelconque. Hein. C'est, j'aimerais bien qu'on me donne la force d'intuition pour pouvoir gagner un jeu. Non, ça ne marche pas. En haut, l'argent, il ne rentre pas en matière. Hein. Donc, sachez-le, si c'était comme ça, ça ferait longtemps que j'aurais gagné aussi. Hein. Donc, ça ferait très très longtemps que j'aurais gagné chaque semaine et puis je serais parti faire le tour du monde. Non, dans l'argent, ça ne fonctionne malheureusement pas. On aimerait bien, mais ça ne fonctionne pas. Donc, c'est ce que je voulais aussi vous dire, parce que on a eu une question d'une personne qui disait « Ah, vous allez faire ça toutes les missions ?» Non, on va faire ça en début de chaque émission. Alors, je ne sais pas si on fera une, deux ou trois personnes, ça, j'ai encore pas l'information, mais on fera en début, après que j'ai présenté la ligne, le concours, on va commencer par cette force collective d'intention pour aider une ou deux personnes. Et après, on reprend le cours normal de l'émission. C'est juste au début, c'est pas toute l'émission. C'est complètement gratuit. Vous n'avez rien. Alors, vous allez téléphoner au répondeur, s'il y a personne, c'est mieux le répondeur, vous dites « Je m'appelle X, voilà, je dis n'importe quoi, j'ai mon mari qui n'est pas bien, est-ce qu'on peut, il a des gros soucis de santé, je sais pas, il est hospitalisé, ou voilà, décrivez un peu, décrivez aussi qu'est-ce qu'il a, je sais pas, alors je ne veux pas parler de maladie, mais au téléphone vous pouvez, on verra comment on dira nous, il a ceci, cela, qu'on sache exactement qu'est-ce qu'il a. Et ensuite, en début d'émission, je vais dire, voilà, on va faire cette force d'intention collective pour X, maintenant, fermez tous les yeux, puis en même temps, pendant 30 secondes, une minute, on va envoyer des bonnes ondes et des choses comme ça vers la personne. Voilà. Ça ne coûte rien, puisque vous appelez sur un répondeur, et ensuite on va faire ça. Que vous appeliez ou qu'on vous fasse l'intention, ça ne coûte, c'est gratuit, ça ne coûte rien du tout. Donc ne vous inquiétez pas pour ça. Et puis, je disais, je ne sais plus ce que je disais, d'ailleurs, bon, je crois vraiment que je vais y aller hein, si ça continue. Donc ça peut être pour plein de choses, oui. Ça peut être, je sais pas, on veut une naissance ou bien on n'arrive pas à tomber enceinte. On peut aider. On a les poursuites qui nous harcèlent, on n'en peut plus. Voilà, on peut faire plein de choses. Et puis, qu'est-ce qu'on a encore? Je ne sais plus, je vais vous dire parce que j'ai quand même le texte ici, je crois, sauf erreur. Parce que j'oublie toujours des choses. Ah, il est là. Je vais voir juste ce qu'ils me disent. Parce que je sais que j'oublie tout le temps des choses. Alors, qu'est-ce qu'il y a encore? Donc, on a parlé. Alors, il y a l'amour, bien sûr, la famille, le travail, les finances. Pour un examen, vous dites, tiens, je dois aller faire un examen à l'université, je dis n'importe quoi. Ou bien vous avez votre petit-fils qui va passer un gros examen. On peut aider. Si c'est un examen médical, même chose. Un projet, un nouveau départ. Un animal aussi, voilà, j'oublie toujours les animaux, et pourtant une décision importante, le besoin de retrouver confiance après une période psychologique difficile,
ou simplement le souhait d'appeler le soutien à quelqu'un, simplement. Alors vous pouvez le faire pour vous-même aussi, vous pouvez dire je suis pas bien, est-ce que vous pouvez faire quelque chose pour moi, on peut le faire pour soi-même, et vous pouvez le faire bien sûr pour d'autres, mari, compagnon, père, mère, fils, fille, petit-fils, cousin, cousine, collègue de travail qui a des soucis en ce moment, pourquoi pas. Donc je répète, c'est gratuit. C'est en début d'émission et après on reprend le cours normal de l'émission. Ce n'est pas, sauf que j'oublie quelque chose à vous dire, mais ça ne me revient pas. Encore, il y avait quelque chose encore qu'on m'avait dit, je ne sais plus. Je vous le dirai la prochaine fois ou après la pause, si jamais. Donc voilà. Donc n'hésitez pas à vous inscrire et bien sûr, voilà, on prendra en compte. Alors, si on a, je dis comme ça, si on a beaucoup d'appels, on ne pourra pas tous les faire le même soir. On va répartir. Donc c'est peut-être qu'on fera un ou deux ou trois le premier jour, un ou deux ou trois le suivant, puis on va, voilà, on peut pas faire, on va pas faire 15 minutes de ça. Donc c'est encore une fois tout au début de l'émission. Et on fait pas, on nous a aussi dit, est-ce que vous faites une soirée spéciale d'intention collective? Pour l'instant, non. Donc on le fait en début d'émission, en point c'est tout, et après, dès que ça c'est fini, ben, on reprend les questions normales et de nos téléspectateurs et téléspectatrices sans souci, voilà. Je crois que j'ai près plus ou moins tout dit, hein. Donc effectivement, hein, je reviens sur les animaux que j'adore et que j'aime bien, c'est drôle que j'oublie ça, mais c'est très important, on peut avoir son chat qui est très malade, son chien. Alors, sachez que l'intention collective, ça ne fait pas des miracles et ça ne guérit pas forcément, hein. Ça peut aider, ça peut redonner de la force. C'est le but. Ça peut faire sortir quelqu'un d'un mauvais pas, mais ça ne peut en tout cas pas faire des miracles et puis dire tiens, j'avais cette grosse maladie, ça y est, je ne l'ai plus. Si ça arrive, on est content. Mais notre prétention n'est pas de guérir, c'est vraiment d'aider surtout dans les énergies, la personne qui en a peut-être besoin, qui est à plat, etc. Vous savez, je pense que j'ai rien à vous apprendre. Hein. C'est quand on est, je sais pas, hospitalisé, qu'on n'est pas très bien, ben les énergies, elles sont basses. Si on a besoin de force, ou à la maison, hein, ça peut être qu'on est très très mal à la maison, voilà, comme j'ai dit, psychologiquement ou autre. Donc ça aussi, c'est important. Le but, c'est d'aider. Et on va le faire tous ensemble, et ça c'est formidable, parce qu'encore une fois, je connais ça de par ma famille, je ne veux pas tout répéter ce que j'ai dit l'autre fois, j'ai une maman qui faisait ça, mais eux ils faisaient des prières, ça c'est pas tout à fait la même chose. Alors l'important, je vous expliquerai à mesure quand on les fera, vous dites le prénom de la personne X. L'autre fois j'avais pris l'exemple de Paul, mais c'est un exemple, Paul, que tu ailles mieux, que tout se passe bien pour toi, je t'envoie des ondes positives, des bonnes énergies, et vous pensez ça plusieurs fois. Et une personne, c'est important. 10, c'est très important. Et 100 personnes, c'est super. Et plus il y a de monde, et plus c'est important, parce que ça va faire ce qu'on... C'est pour ça qu'on appelle ça, la force collective. D'intention, la force d'intention collective, c'est parce qu'on est tout un groupe à penser à cette personne. Et donc, je disais, les personnes qui s'inscrivent, qui appellent, le répondeur donne le prénom de la personne qu'on doit aider. Ils ne sont pas obligés de donner leur, ils disent, j'aimerais qu'on aide Paul, mais la personne qui appelle n'est pas obligée de donner son prénom si c'est quelqu'un d'autre. Et puis, donne la date de naissance et l'endroit où se trouve la personne. Si, par exemple, elle est à Berne, je dis n'importe quoi, à l'hôpital, eh bien, on nous dit, il est à l'hôpital X, dites le nom de l'hôpital, c'est encore mieux, on ne le dira pas à l'antenne, ne vous inquiétez pas, on dira l'hôpital à Berne, il est à l'hôpital à Berne, il est hospitalisé là-bas, pour qu'on sache où envoyer cette onde bénéfique, cette onde positive. Voilà, tout ceci, c'est vraiment encore une fois, mille fois, 100 000 fois, dans le but d'aider les gens, il n'y a aucune connotation commerciale ou quoi que ce soit. Hein. Donc voilà, donc n'hésitez pas, inscrivez-vous, et je répète, plutôt l'après-midi, et c'est sur répondeur. Hein. Voilà, s'il y a quoi que ce soit, à la limite, laissez votre numéro de téléphone s'il y avait une question, parce qu'on ne saura pas vous joindre. Vous pouvez très bien dire, voilà, j'aimerais pour Paul, qui est né le temps, qui est hospitalisé à Berne, puisque j'ai pris cet exemple. Alors,
il a ceci, ceci, cela comme maladie, ou on lui a diagnostiqué ceci, cela. Voici mon numéro, 0, 1, puis vous donnez votre numéro. C'est encore mieux, parce que si on a un doute ou un problème, parce que si on ne peut pas vous joindre, ça sera compliqué. Mais si, s'il n'y a pas besoin, on ne va pas l'utiliser, ne vous inquiétez pas. Mais tout d'un coup, on se dit, mais qu'est-ce que, on n'a pas bien compris ce qu'il a, est-ce que c'est ceci ou cela, ou plutôt ceci, ou parce que des fois, les choses peuvent être confuses, ou on est dans l'émotionnel, et puis on ne dit pas correctement ou pas bien les choses, donc on vous rappelle, et puis on dit, écoutez, c'est quoi qu'il

0: à votre mari qu'on va faire. Alors il a ça, ça. Ok, alors comme ça on sait, c'est important parce que si on fait une force d'intention collective, il faut qu'on ait ces renseignements-là. Et puis aussi, je l'avais dit la dernière fois, je crois que c'était mardi quand je suis venu, pas de faux nom, dites vraiment le vrai. Si vous donnez un faux nom, ça n'ira pas, les énergies n'iront pas vers la bonne personne, ça ira, ça se perdra ailleurs. Dites bien, s'il s'appelle Paul, c'est Paul. Et la date de naissance, il faut qu'elle soit exacte. Et s'il est à Berne, parce que vous dites, oula, je ne veux pas trop dire, il est à Genève, ça ne marchera pas. Donc, vrai prénom, vraie date de naissance et vrai endroit où il se trouve. Il est à la maison à Fribourg. Ok, il n'y a pas besoin de plus. On n'a pas besoin de l'adresse, ni du numéro de l'adresse, ni rien d'autre. Et le téléphone, bien sûr, si vous le donnez, on ne va pas le dire à l'antenne. C'est normal, on ne veut pas que tous les téléspectateurs vous appellent. Ça sera que pour nous. Et puis quand l'intention sera faite, on va effacer le message. Donc on ne le gardera pas. Si vous avez besoin de refaire un autre message pour quelqu'un d'autre ou pour vous-même, vous pouvez nous rappeler. Hein, voilà. Donc on ne pouvait pas dire aussi 2 semaines plus tard, oui, je vous envoie un message, refaites quelque chose, on l'aura plus. Donc il faut chaque fois rappeler, téléphoner. Et puis ça, c'est le prix d'un appel local, hein. Donc ça, il y a aucun, voilà, il y a pas de dépenses pour ça. Je vous ai dit, c'est un 021, c'est le 021 694 24 00. Donc c'est un 021. Donc vous pouvez laisser. Comme c'est pour ça que je disais, il n'y a pas de coût. 10 centimes pour l'appel, je ne sais pas combien coûte un appel aujourd'hui, c'est les appels normaux comme quand on appelle quelqu'un d'autre. D'accord, voilà. Ok, je crois que j'ai fait un bon tour, on vous a mis des panneaux aussi, ça expliquait les raisons et pourquoi on va faire ça. Alors, c'est une tentative qu'on fait, hein. Si vraiment... et puis, ce que je vous engage aussi, ça c'est aussi sympa pour nous, pour nous et pour tous les gens qui vont participer, je reprends toujours même cet exemple de Paul à Berne, né le temps. J'espère que ça n'a aucune ressemblance. Si une ressemblance était faite avec quelqu'un, elle est fortuite. Hein, donc c'est vraiment un exemple. Mais par exemple, tout d'un coup, 2 semaines après, vous dites, oh là là, mais il va mieux, ça va bien. Dites-le nous, ça nous fera plaisir d'écouter ce qu'on a fait l'autre fois. Génial, ça a bien aidé. Bon, il est toujours hospitalisé. Les maladies qu'il a, il les a plus, ou elles sont moins fortes, mais il se sent mieux, il a repris du poil de la bête, ça nous fera plaisir de nous tenir au courant de ce qui se passe. Ça c'est aussi sympa de nous. Alors, il n'y a pas d'obligation, hein, bien sûr, notre but, c'est pas d'avoir les fleurs et les lauriers de ce qu'on a fait, mais de temps en temps, si on a un petit, oui, ce qu'on a fait, c'était bien, ça nous encourage à continuer, et surtout, on sait que ça marche bien. Donc voilà. Donc n'hésitez pas à nous donner des petits retours par rapport à cela. Donc là aussi, soit vous pouvez le dire à l'antenne, soit vous pouvez le dire aussi en appelant, en laissant votre réponse sur le répondeur. Aussi la même chose. Hein. Voilà, eh ben, je crois que j'ai fait un bon tour. Et puis effectivement, il y a quelqu'un qui arrive sur la ligne, donc sur le plateau avec le téléphone. Bonsoir monsieur.
1: Mais bonsoir monsieur, comment il va?
0: Mais il va bien. Alors je
1: marque. Dis donc, il est réchauffé, hein, parce qu'il faisait froid en Gruyère l'autre jour.
0: Oui, mais là je suis sur le plateau, là il fait. il est là sur le plateau, ça va, il fait même plutôt chaud un petit peu. Hein, voilà.
1: Bon, tant mieux alors.
0: Non, et puis chez vous il fait froid?
1: Ouais, alors il commence à fricasser. Hein.
0: Ouais, c'est fini l'été.
1: C'est fini, ouais, effectivement. Je suis en vacances, comme vous le savez, donc ouais. J'ai bien...
0: Ah oui, c'est juste. Bon.
1: J'ai de la chance.
0: Ouais. Bien, bref. Dites-moi, qu'est-ce que je peux faire pour vous?
1: Je vous rappelais par rapport à la situation de la dernière fois. Par rapport à nos soucis là, et j'aurais voulu savoir simplement, pas en disant trop parce que voilà, mais simplement si la, comment dire ça, la notre hiérarchie est passée là où je travaille, on va dire, et puis oui. A donné un avertissement ou un congé à quelqu'un, à comme vous le voyez.
0: Ah, donc, ok. Donc vous parlez pour cette personne-là, en fait, hein, d'accord, ok.
1: Oui, oui.
0: D'accord. Ouais, j'allais vous dire, c'est pour le travail ou c'est pour la maison, mais vous l'avez dit, c'est pour le travail, hein, effectivement. Alors, ok, un chiffre entre 1 et 6, s'il vous plaît.

0: C'est le temps de manger des fondues maintenant. Ça recommence.
1: Ouais, ben, la prochaine fois que vous passez à Bulle,
0: Bon. Vous m'offrez une fondue.
1: Ouais, on ira dans le... On n'a pas le droit de le citer, non. Mais dans le fameux petit truc où ouais. vous aimez bien.
0: Où j'ai été nous deux fois, avec de la famille.
1: Voilà. Ouais. Exact.
0: Bon, écoutez...
1: Madame sera contente.
0: Oh oui, certainement, elle aime bien manger aussi. Écoutez, c'est vrai qu'il y a quelque chose qui s'est passé, et puis il y a la carte plutôt de l'avertissement. Alors, c'est l'avertissement un peu ce qu'on appelle de dernière. Il y a peut-être déjà eu des autres choses avant, ce qui veut dire, c'est comme si cette personne avait un avertissement, et puis on lui dit, bon, voilà, c'est un avertissement, mais ce n'est pas encore la porte. Hein. Donc après, on voit quand même qu'il continue et tout ça, mais c'est un petit peu limite. C'est comme si, pardon, c'est comme si on disait que voilà, c'est ce qui s'est passé avant, plus ces derniers temps, eh ben, c'est un petit peu la dernière qui sonne. Voilà. Mais il ne va pas quitter l'entreprise. En tout cas, il ne va pas quitter le lieu. Mais ouais. c'est tout juste. Quoi. Donc il y aura quand même, je pense, d'après mon ressenti, ce que me disent les cartes, une sorte ou un genre d'avertissement. Ça ne sera peut-être pas... c'est un genre d'avertissement, disant oui. Alors, je ressens plus, mon cher Dodd, un avertissement verbal, en disant, mais écoutez, il faut faire attention. Ce n'est pas qu'on va lui faire une lettre en disant, ouais, ceci, cela, puis c'est la dernière. C'est pas ça. Je ressens plus comme quelqu'un qui va le contacter, la direction, qui va dire, écoutez, on a su ceci, on a su cela, il y a ceci qui ne va pas, ça ne va pas. Maintenant, il faut prendre les choses en marche, monsieur, et tenir, sinon, malheureusement, ça ira plus loin. Donc, il va être averti plus ou moins, plus verbalement. Voilà. OK ?
1: D'accord. Comment on va dire ça, pour rester des bons mots, ça fait craindre certaines personnes, on va dire, que cette personne reste dans cette maison, on va dire, et puis du coup, ça donne des mauvaises tensions par rapport à ces soucis qu'il y a eu avant, maintenant, etc.
0: D'accord. Donc vous dites qu'il y a certaines personnes qui craignent qu'ils restent, en fait, c'est ça?
1: Voilà. Alors après, après qu'il y a de nouveau des départs. Quoi.
0: Alors après, moi, ça, je ne le ressens pas, mais c'est quelque chose que je pense. Il n'y a pas de mise à la porte, mais il peut être déplacé aussi, ailleurs.
1: Ouais,
0: ça, c'est pas une perte, c'est pas une perte d'emploi. On le dit, bon, maintenant, vous allez vous occuper de tel magasin, et puis ils mettront quelqu'un d'autre. Ça, c'est possible aussi, mais je peux pas le confirmer. Hein, mais il prend, j'ai pas senti qu'il... Alors, il est limite hein, que de perdre le poste, mais il va pas être renvoyé. Mm-hmm. Il sera... Alors, où il va rester, et puis il tâchera de faire, où il va essayer d'améliorer les choses... Où il sera carrément donc déplacé dans un autre magasin. Voilà. L'autre personne, c'est aussi quelqu'un de la même boîte.
1: Exact, oui.
0: Donc, c'est aussi responsable, quelqu'un de responsable aussi.
1: Oui.
0: D'accord.
1: Exactement, c'est les deux responsables aussi.
0: Mais le plus haut, c'est A.
1: Le plus haut, c'est A, oui.
0: Ouais.
1: Donc voilà. Bon, on va voir la suite par rapport à ça.
0: Ouais.
1: Est-ce qu'on a encore le temps pour voir le côté financier?
0: Mais vous voulez que je regarde pour N quand même aussi? Ou pas?
1: Non.
0: D'accord. D'accord. Alors le financier pour vous. D'accord. Très bien. Mais vous m'aviez dit aussi que la dernière fois que avec ce travail, ça va quand même mieux côté finance quand même, franchement. C'est normal. Hein?
1: Oui, comme vous avez dit la dernière fois, ça met du beurre dans les épinards.
0: Alors, entre 1 et 6, s'il vous plaît, pour les finances.
1: Le 4, s'il vous plaît.

0: franchement, alors c'est magnifique. Enfin, les cartes disent que petit à petit, vous allez vous sortir de ces ennuis. Donc ça va vraiment vers l'amélioration, la progression positive. Et que voilà, le passé, ben, tant mieux, hein, c'est, va être derrière. Alors, on le sait, et puis les cartes le disent aussi, ça ne va pas se faire en 15 jours, il faut encore du temps. Et puis petit à petit, non, vous devez rattraper des choses, certainement. Et puis il faudra un peu... Oui. Moi, je compterais presque une bonne année, presque, en fait, au tout. Hein. Peut-être même plus, mais en tout cas une année pour sortir du gros marasme. Et puis après, on voit que vous allez pouvoir respirer. Et puis bon, voilà, quelqu'un disait que qui paye ses dettes s'enrichit. Et c'est vrai, parce que ça veut dire qu'on doit plus, on doit moins, et puis on a plus d'argent pour vivre ou pour soi. Donc c'est clair que pendant une année, en tout cas, vous allez devoir faire des efforts, faire attention, parce que vous devrez payer ceci, cela, ceci, et plus rattraper certaines choses. Mais après, quand ça sera un peu plus... quand ça sera remboursé, ou en tout cas les trois quarts remboursés, bah, vous allez pouvoir respirer. Et puis, moi, je vous vois vraiment dans une meilleure situation financière dans quelques temps. Voilà, super. Je suis content pour vous. Franchement, je suis content parce que c'est, l'argent, on dit que c'est le nerf de la guerre. Il faut de l'argent pour vivre. Il ne faut pas vivre pour l'argent, c'est sûr. Mais quand on en a un petit peu, il contribue quand même au bonheur. Hein. Voilà. OK. Autre chose ?
1: J'ai pas le droit de le dire là, mais je vous rappellerai à l'arrière quand vous êtes connecté par rapport à un reportage que j'ai vu par rapport à la dernière discussion qu'on a eue à l'arrière là-dessus. Bref.
0: Je sais pas de quoi vous parlez, j'ai pas compris.
1: Par rapport à ce qu'on a parlé à l'arrière la dernière fois. Par rapport aux factures et tout ça, je vous rappellerai à l'arrière.
0: Okay.
1: J'ai vu un truc, mais hein, on n'a pas le droit de le dire.
0: Non, non.
1: Mais voilà, je vous le dirai quand on est connecté derrière.
0: Il n'y a pas de souci.
1: Est-ce que vous voyez que je pars tout prochainement voir ma maman?
0: Ah, voilà, d'accord. Vous pouvez me redire sa première lettre?
1: Alors, c'est L. Elle est de 57.
0: Très bonne année. Alors, est-ce que vous aimeriez pouvoir y retourner?
1: Oui.
0: Cette année encore ou l'année prochaine ou...
1: Idéalement encore cette année.
0: Encore cette année.
1: Ça va être un peu plus short la semaine prochaine, mais j'ai encore le droit à un petit peu de vacances entre deux.
0: Bon.
1: Donc,
0: Vous iriez quoi, quelques jours comme ça, 3, 4, 5 jours ou
1: jours, ouais.
0: Vous, ça, c'est vrai que je ressens que ça vous... C'est normal, c'est votre maman, ça vous fera du bien, mais ça lui fera du bien aussi à elle. Je pense qu'elle sera contente, effectivement. Mm-hmm. Donnez un chiffre entre 1 et 6.
1: Le 3.
0: 3. Vous avez trop réfléchi, il faut recommencer. Parce que je vois que vous avez hésité. Alors,
1: pardon.
0: Voilà. faut me dire vraiment le premier qui vous vient à l'esprit.
1: Ouais, ouais.
0: Alors, est-ce que vous allez y aller? Un chiffre entre 1 et 6.
1: Alors, le 5, s'il vous plaît.
0: Le 5, oui. 2, 3, 4, 5. Parce que je ressentais que vous avez pensé à un autre, mais vous avez dit le 3. C'était.
1: Oui, ouais.
0: Donc voilà. Mais ça arrive, c'est pas grave, on recommence. 1,
1: 3,
0: 4, 5. Vous avez des vacances quand après? Au mois d'octobre?
1: Le novembre. Décembre. Hein.
0: Décembre.
1: Après, là, j'attaque la dernière ligne droite, comme on dit, après les vacances.
0: Ouais.
1: Après, ça va vite s'enchaîner.
0: Alors, ça dit oui, mais avec... Alors, comme est la carte du retard, est-ce que ça sera janvier plutôt que décembre ou fin décembre? Mais parce que ça dit oui, vous allez y aller, mais il peut y avoir... Alors, est-ce que c'est pour raison financière ou que c'est pour raison, je ne sais pas, autre ou de travail, que c'est comme si ça se retardait un petit peu. C'est pas long, c'est pas 6 mois, c'est un mois ou quelque chose comme ça. Moi, je vous vois plus partir en tout début d'année.
1: d'accord.
0: Dommage, il fera froid. Okay. Mais enfin, pas dit, parce qu'avec les températures et le changement climatique qu'on a, des fois, maintenant, il va faire soleil en janvier et puis de la neige au mois de juillet. Enfin, j'en sais rien. Bon, mais vous allez y aller avec... Je ne peux pas le garantir, parce que les dates, les avances ou les retards, c'est toujours compliqué pour nous, mais les cartes sembleraient dire qu'il y a quelque chose qui va bloquer, peut-être parce que vous ne pouvez pas, je ne sais pas pour quelle raison, partir tout de suite, et que ça serait un peu reporté, un peu plus... Moi, je le vois assez plutôt début d'année. Voilà. OK.
1: Ouais, Est-ce qu'on a vite le temps de faire la dernière question
0: pour... Allez, dernière question pour vous, après on va partir à la publicité. Dites-moi.
1: Exact. Par rapport à la situation du loyer,
0: oui.
1: Est-ce que j'ai été, comme vous savez, l'autre jour à la commission, est-ce que vous voyez que dans le mois de novembre, après le premier, est-ce qu'ils vont me refaire un bail ?
0: Ah, je ne sais pas si j'ai tout compris. Donc vous voulez dire s'ils vont refaire un bail, vous dites ?
1: Oui, parce que là je suis en sursis. Ouais. Et parce qu'ils m'ont... Parce que du coup, ils ont estimé qu'ils n'avaient pas le droit de virer comme ça, comme vous m'avez dit.
0: Ouais.
1: Et puis du coup, ils m'ont mis un sursis avec certaines choses à mettre en place que j'ai mis d'ailleurs.
0: D'accord.
1: Et du coup, à partir du premier, si tout se passe bien, en principe, ils seraient forcés à faire un bail de une année
0: d'accord.
1: à nouveau.
0: J'ai compris. Donc savoir s'ils vont refaire ce bail. J'ai compris, vous parliez d'une sorte de mise à l'épreuve. Donc en fait, pendant tout septembre et octobre, ils vont observer si les choses se passent bien, qu'il n'y a pas de plainte et de choses comme ça, c'est ça?
1: Exact, ouais. Donc. Et puis, il y a, on va dire, le voisin qui est payé
0: oui.
1: à la fin de la cinquantaine, si jamais.
0: Oui. D'accord. Donnez-moi un chiffre entre 1 et 6.
1: Le 4, s'il vous plaît.
0: D'accord. Je vais te baisser.
1: Non, Milou, stop.
0: Alors, Milou, qu'est-ce que tu fais? Voyons.
1: il vous salue.
0: Il vous salue. Il a remué les oreilles et la queue, c'est ça?
1: voilà. Vu que vous le connaissez.
0: oui, absolument. Bon. Vous me le passerez après au téléphone.
1: vous savez que dans la région, on va pas dire où je suis, mais il est connu comme le loup blanc. Hein.
0: Voilà. Mais si vous me le passez, après je lui demande, Milou, qu'est-ce que tu as comme question? Ouf. Bon, écoutez, moi je vois quand même, soyons sérieux, je vois quand même une continuité, donc pour moi le bail va être reconduit, c'est-à-dire il va être refait, ça devrait jouer vraiment. C'est vrai que vous l'avez dit, vous êtes en sursis, c'est marqué là, mais ça va bien se passer. C'est toujours la même chose, c'est certains voisins qui sont plus en kikinant que d'autres, et c'est à ceux-là qu'il faut faire un petit peu attention. Moi, je dirais, j'aime pas le mot hypocrisie, mais quand des gens, il faut. Moi, je dirais que essayez pendant septembre, octobre, pendant que vous êtes à l'essai, surtout de ne pas vous prendre la tête, le chou avec ces fameux voisins. Vous le voyez, bonjour, soyez. Un peu, excusez-moi.
1: C'est ce que j'ai fait ce matin.
0: Super.
1: Fait un peu les profils, voilà. Et puis j'ai dit salut.
0: Voilà.
1: Et puis,
0: vous dites salut. Ouais. Et puis, une fois que vous êtes retourné, comme moi je fais, je dis quel con celui-là. Mais vous ne le montrez surtout pas. Je suis désolé de dire ça. Mais
1: on n'a pas le droit de le dire.
0: Des fois, dans la vie, malheureusement, j'ai horreur de ça. J'ai toujours détesté ça. Mais j'ai été dans des boulots où le chef était un triple con. Et puis on a dit, ah oui, bonjour, ouais, ça va. Puis après, je dis, mais quel con celui-là. Voilà. On le fait tous, hein, on le fait tous, mais avec ce voisin ou ces voisins qui vous enquiquinent, soyez sympa, oui, bonjour, vous allez bien, il va se dire, parce qu'eux-mêmes vont se dire, tiens, c'est bizarre comme il nous parle, il a, bon, et puis ça va quand même influencer si tout d'un coup le chien aboie, ils vont dire, ouais, bon, on va pas, allez, on va rien dire, donc ça, il faut mettre les chances de votre côté, soyez un peu, j'aime pas le mot focus non plus ou hypocrite, mais soyez, voilà, montrez-leur que vous leur en voulez pas, vous en fichez, et vous verrez fait que ça, ça va aider pour qu'on vous renouvelle le bail aussi, c'est ça. Mais vous avez bien fait, si vous avez, voyez, je ne le savais pas, mais vous dites que vous l'avez déjà fait ce matin, donc vous avez déjà dû entendre avant ce soir que c'était bien de faire ça. C'est mieux, vous savez, dans la vie, je n'ai pas de leçon à donner, c'est mieux de se mettre ses ennemis de son côté que contre soi. Quelqu'un disait, j'ai vu ça dans un film, qui disait, il vaut mieux, c'est bien d'avoir ses amis proches, mais ses ennemis encore plus proches. Vous savez pourquoi ? Pour les tenir à l'œil.
1: Voilà. Ouais, c'est ça. Exact.
0: Ok, on a fait le tour, mon cher.
1: Okay, voilà. On a fait le tour, je vous remercie beaucoup, et puis
0: vous m'appellerez à l'arrière, et puis on regardera pour le... Derrière. On regardera pour le détail. Pas de souci, mon cher. À bientôt. Merci beaucoup.
1: Bonne pub, et puis n'oubliez pas de boire de l'eau.
0: J'ai de l'eau. À vous aussi, merci, belle soirée à vous, merci, Julien, merci, au revoir. Ouais, c'est pas facile la vie. Hein. Mais c'est vrai cette histoire d'ennemis. Hein. Parce qu'on se dit toujours, les ennemis loin, non, parce qu'on ne sait pas ce qu'ils font. S'ils sont prêts, on peut les surveiller, puis on peut parer ou contrer ces choses-là. Bien, ce qu'on ne peut pas parer, ce qu'on ne peut pas éviter, par contre, vous savez ce que c'est ? La publicité qui nous arrive dans quelques secondes. Donc on va se quitter et on se retrouve tout de suite après. À tout de suite.

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0: Voilà, on se retrouve bien sûr ensemble jusqu'à 21h50 et quelques, ça dépend des jours, 50, je crois, 55, 57. Et on se retrouve donc pour la suite de cette émission. Bien. Le numéro, bien sûr, est toujours ouvert. Les lignes sont ouvertes au 0901-901-993. Pardon. Et donc, vous pouvez appeler ce numéro et vous allez tomber sur une voix qui va vous dire « Bonjour TVM3 ». Si vous voulez parler moi d'avenir, si vous voulez parler à la personne qui est en direct ce soir, vous faites le 1. Si vous voulez parler à une personne qui est à l'arrière, eh bien vous faites le 2. Et si vous voulez encore parler à une personne à l'arrière mais que vous ne savez pas qui prendre, vous faites le 3. Et vous verrez que le hasard, qui n'en est pas vraiment un, va vous donner une bonne personne avec qui vous allez certainement passer un bon moment. On a des professionnels qui travaillent avec nous. Ce sont tous des gens sérieux, je vous assure, ce n'est pas quelqu'un qui a commencé la voyance à 15 jours, c'est des gens avec de l'expérience, qui ont du vécu, qui ont des bagages, d'autres plus que d'autres. Il y en a qui font ça depuis 30 ans, d'autres depuis 20, depuis 15, mais c'est pas, voilà, c'est des gens qui ont, pas seulement du panache, mais qui ont vraiment l'acquisition et surtout le savoir pour pouvoir vous aider et qui travaillent de façon très sérieuse. Je vous garantis, alors encore une fois, je ne devrais peut-être pas vous le dire, mais les gens, j'aime pas non plus dire qu'ils sont triés sous le volet, j'aime pas trop ce terme non plus, mais c'est normal qu'on regarde qui c'est qui va travailler avec nous. Hein. Je m'excuse, on a un petit problème de pile. Alors, il ne veut plus fonctionner. Alors, voilà, j'arrête la clim parce qu'il fait un peu froid. Donc, ce sont des gens qui sont effectivement professionnels, qui savent de quoi ils parlent. Personne ne prétend être Dieu, hein, puis personne ne l'est, moi-même compris. Voilà, donc on n'a pas la prétention d'avoir la science infuse et de tout savoir. Ce qu'on nous dit des fois, on dit « Ah, mais vous ne savez pas ça ben non, on ne peut pas tout savoir, hein, puis on ne peut pas tout ressentir. Vous savez, la voyance, c'est aussi beaucoup de ressentis, de messages, de flashs qu'on peut avoir. Alors moi, j'ai beaucoup de messages. De temps en temps, un flash, ce n'est pas très souvent, mais ça arrive. Mais de temps en temps, c'est surtout les messages. Et puis après, eh bien, il faut aussi trier dans ces messages. Parce que des fois, on a 3-4 messages en même temps, on se dit, oula, puis on va trier, puis on va aller ressentir quel est le bon pour vous. Mais voilà, on peut pas, on n'est pas infaillible. On peut, voilà, s'il y a 3-4 messages, peut-être qu'on ne va pas forcément, tout d'un coup on se trompe et on prend le mauvais. C'est pas qu'on va chercher comme ça à dire quoi que ce soit ou n'importe quoi, mais on va peut-être pas vous donner le bon message ou pas de la bonne façon ou pas complètement. Donc voilà. Mais la voyance, c'est quand même quelque chose de très sérieux. On sait qu'il y a beaucoup de gens qui rigolent, disent « Oh, c'est la bêtise ». Bon, si c'était de la bêtise, depuis le nombre d'années que ça existe, ça saurait, tout le monde aurait arrêté. C'est de la connerie, c'est pas vrai. Alors il y en a qui font même des livres là-dessus, en disant que c'est une fumisterie, que c'est pas vrai. Alors voilà, pourtant, je vous assure qu'on ressent quand même des choses. Quand on dit quelque chose à quelqu'un, puis que 2 ans après, il vous rappelle, il me dit, mais non, de bleu, enfin, sacrément, vous m'avez dit des trucs, tac, tac, tac, c'est arrivé comme vous avez dit. On ne peut pas le deviner, c'est du ressenti, voilà. Ben, moi, je ressens qu'il y a quelqu'un qui est arrivé, on va prendre tout de suite. Oui, bonsoir madame.
1: Bonsoir, on a une micro-coupure, désolé.
0: Pas de souci. Alors, je suis en train de noter vos coordonnées, alors, c'est le 6, hein, la date, hein, c'est juste, hein. Le jour, d'accord, je voyais mal. Et puis ensuite, il y a quelqu'un d'autre qui est du... Voilà, je ne vais pas le dire. Voilà, je vous écoute, chère madame. Qu'est-ce que je peux faire pour vous? Je vais vous appeler Juliette ce soir.
1: Eh bien, c'est parfait.
0: Vous êtes notre Juliette. Vous êtes notre Juliette et je serai votre Roméo. Ah, hein, c'est joli, hein, non?
1: Mais oui, c'est dans la poésie.
0: Merci, je vous écoute, chère madame. Je vous écoute.
1: Moi, je m'interrogeais sur mon mari, il a perdu donc son emploi et on souhaitait voir un petit peu si vous voyez quelque chose pour retrouver, dans quel secteur, le délai, parce que là, ça commence à être un peu long malgré...
0: Ouais.
1: Toutes ces démarches.
0: Ouais. Ça fait longtemps qu'il a perdu son travail.
1: Depuis le mois de décembre.
0: Ah, depuis le mois de décembre quand même, ouais. Donc on approche de l'année. Juste, ne nous donnez pas, bien sûr, de choses exactes, mais ni de nom d'entreprise, mais il cherche où il était, ou est-ce qu'il recherche à aller dans le même domaine ou différent?
1: Plus ou moins dans le même domaine, avec peut-être plus une spécialité dans vraiment le diplôme qu'il a obtenu, quoi.
0: D'accord. Est-ce qu'on ose vous demander si c'est pas trop précis, ou dans quel domaine il travaille, où il voudrait travailler, votre...

0: mari? C'est pour le ressenti.
1: Alors lui, il est spécialiste en santé, sécurité au travail.
0: D'accord, ok. Ça me suffit. Alors. Il a déjà, je pense, fait plein d'offres et puis il n'y a rien qui a fonctionné, j'imagine.
1: Oui, alors plein d'offres, bon, y a, c'est des métiers qui ne courent pas la rue non plus, hein, donc...
0: Ouais.
1: On n'est pas sur 20 offres par mois, hein, y en a plutôt 2-3 qui sortent.
0: Ouais.
1: Et puis...
0: Bon, après, ce que je ressens avant que je tire les cartes, je suis personne pour juger, mais c'est ce que je ressens, parce que je vous ai dit, j'ai dit tout à l'heure, on a des ressentis. Le ressenti que j'ai aussi, c'est effectivement, comme c'est une spécialisation ou quelque chose de précis, c'est peut-être plus difficile à trouver. Et moi, ce que je ressentais de vous dire, avant, encore une fois, avant que je tire les cartes, est-ce qu'il est prêt sans... Alors, je vais essayer de m'expliquer. C'est pas qu'il changerait complètement de carrière, mais de faire quelque chose qui pourrait ressembler, mais qui serait un peu différent. Voilà. Si la personne était bouchée, il va pas devenir pilote d'avion. C'est pas comme ça. Mais voilà, quelqu'un qui est bouché, il va dire je trouve pas de place de boucher, mais j'ai trouvé quelque chose en charcuterie. Je dis n'importe quoi. Donc quelque chose qui ressemblerait, qui pourrait aider, parce qu'en fait c'est ce que je ressentais. Mais on va voir ce que me disent les cartes. Donnez voir un chiffre entre 1 et 6, s'il vous plaît.
1: 4.
0: Le 4, merci. Parce que moi, je ressens que là, c'est pas, encore une fois, peut-être qu'il trouvera plus tard dans son domaine, mais c'est comme si, je ressentais comme si c'était effectivement, vous l'avez dit, un peu bouché pour l'instant. Et des fois, il faut attendre une certaine opportunité. Ouais. 4. C'est exactement ça. Il a des choses en attente.
1: Oui, il a notamment postulé la semaine passée sur un poste qui l'intéresserait bien. Et donc là, il attend. Pour le moment, il n'a pas de retour.
0: Ouais. Alors, c'est ce que je disais. Il faudra qu'il... Comment dirais-je, qu'il ouvre un peu, je ne sais pas comment dire, sa spécialisation, qu'il ne soit pas que ça. Et fait que, alors il peut trouver quelque chose de similaire ou ressemblant, mais qui n'est peut-être pas tout à fait pour ce ou pourquoi ce quoi il a fait les études. Moi je dirais, j'ai pas de conseils ni de choses à dire, mais c'est comme si je ressentais aussi de vous dire que des fois il vaut mieux avoir quelque chose autre, mais avoir quelque chose. Et puis, quitte à... Parce que ce que disent les cartes, c'est qu'il trouverait un travail différent. Pas tout à fait ce qu'il veut. Il y a quand même quelque chose qui serait dans l'un et l'autre, qui serait semblable, mais pas complètement différent. Et dans cet autre travail, ça serait du provisoire. Quand je dis provisoire, une année, 2 ans, 3 ans, et qu'après, parce qu'il y a la carte du renouveau qui dit qu'il trouvera autre chose et que peut-être, voilà, certainement, il pourra à ce moment-là dire, non, moi, c'est quand même ça que je veux faire, et en fait, je vais quitter pour aller à cette autre place. Mais pour l'instant, s'il reste, je ne veux pas dire borné ou buté, mais qu'il reste buté sur sa spécialisation, ça va être compliqué. Voilà, c'est ce que je vois dans les cas.
1: Alors, il est complètement ouvert.
0: Alors, c'est bien.
1: À autre chose, parce que juste avant, il faisait autre chose, hein, mais il complétait avec, voilà, son poste était sur 2 tableaux, il faisait de la formation à côté, donc il n'est pas du tout fermé à avoir un autre secteur.
0: Alors, c'est marrant, bien évidemment. Moi, il a fait de la formation, vous dites?
1: Oui.
0: Alors, c'est marrant parce que...
1: Il est formateur aussi.
0: Ouais. Alors voilà, mais il ne fait pas que ça. Là, où il a perdu son travail, il était formateur aussi?
1: Oui.
0: Oui, parce que ça toucherait quand même à la formation, peut-être pas comme avant, mais ça serait. C'est pour ça que j'ai dit, il y aurait quand même des choses qui ressembleraient, mais ça serait. Est-ce que c'est pas le même domaine? Est-ce que c'est autre chose? Ça, c'est pour moi difficile à dire. Mais il trouvera quelque chose, il va s'adapter, et puis finalement, peut-être au bout d'une, 2 ou 3 années, il va se dire, je suis bien là, pourquoi pas? Alors qu'il peut effectivement. C'est pas parce que les cartes disent qu'il trouvera autre chose qu'il devra partir absolument. Il trouvera, mais peut-être qu'il va dire, finalement, je reste là. Et ça sera sa décision. C'est pas la nôtre, ni la mienne ni la vôtre, ce sera la sienne. Mais je pense qu'il va trouver autre chose, mais il faut. Alors s'il est ouvert à d'autres choses, c'est bien. Si vous voulez absolument la même chose qu'avant, là je vois complètement. Ah, je vois que c'est quand même effectivement très très très très compliqué. Mais il va trouver, c'est l'essentiel. Et c'est vrai que si des fois dans la vie.

0: surtout à notre époque, si ma foi, on se dit, bon, ben, pendant quelque temps, je travaille dans un autre domaine qui n'est pas tout à fait le même que moi, mais bon, voilà, il y a quand même des similitudes, ben, il vaut mieux ça que continuer à rester, à mon avis, continuer à rester au chômage. Et puis, c'est parce que le chômage, on gagne quand même quelque chose, mais ce n'est pas éternel, déjà, premièrement. Ça s'arrête à un certain moment. Et puis, moralement, ce n'est peut-être pas forcément la bonne chose, le chômage, parce qu'on se sent inutile, on se dit, oh là là, bon, c'est plus comme avant. Il y a 30 ans, le chômage, c'était presque une tare, c'était une honte. Au jour d'aujourd'hui, le chômage est rentré dans...
1: Il le vit très mal, hein. Pardon? Ah non, lui, il le vit très, très mal.
0: Ouais.
1: Il vit très mal cette situation,
0: c'est très pesant.
1: Bon. Là, il est en stage avec une structure. En fait, le chômage lui a mis une mesure en place parce que bah, il était, voilà, psychologiquement, c'est trop long pour lui d'être à rien faire, il supporte pas. Donc lui, non, il demande que ça, que de retourner à te travailler.
0: Bah, c'est normal, c'est bien.
1: Il a fait quelques petits contrats, des choses comme ça, voilà, du provisoire. Et puis bon, bah, là, voilà, il fait ce stage où il passe, où il apprend plein de choses, c'est très intéressant. Mais voilà, concrètement, il voudrait quelque chose pour lui de viable dans le temps et puis qu'il avance, quoi.
0: Et puis moralement, effectivement, ça fait du bien, même s'il fait des stages et des choses comme ça, bah, il est occupé, puis ça le booste effectivement un petit peu, parce qu'effectivement il n'y a rien de pire que de dire on est à la maison. Vous travaillez, vous?
1: Non.
0: D'accord.
1: Non, je ne peux pas pour des raisons de santé.
0: Ah non, d'accord. C'était juste parce que j'ai dit, si vous êtes encore loin la journée et que lui atteint la maison, bon, il fait peut-être la vaisselle et le ménage, mais c'est pas que c'est pas le rôle d'un homme. Aujourd'hui, le ménage, tout le monde le fait, homme, femme. Mais quand on est habitué à travailler puis qu'on se sent un peu, entre guillemets, inutile, oh là là, je ne sers à rien, je suis au chômage. Ah, donc c'est vrai que pour le moral, ce n'est pas bon du tout. Mais il va trouver quelque chose. Puis il y a quelque chose qui m'a passé par la tête, qui est parti, ça me reviendra peut-être. Mais c'est bien qu'ils prennent, même si c'est un peu différent. Oui, voilà, ça me revient. Par rapport à la dernière place où il a perdu son emploi, est-ce que tout est réglé? Parce que je sens qu'il y a eu des injustices ou des choses qui ne se sont pas bien passées. Est-ce que ça vous parle, ce que je vous dis?
1: Oui, il a été harcelé et il a subi du mobbing au travail. Hein.
0: Voilà.
1: De la part de son directeur.
0: Ouais.
1: Donc il y avait besoin de toute façon d'un temps pour qu'il souffle un peu, parce qu'il fallait, hein, donc des pressions et tout le système, hein, je ne vous fais pas de dessin.
0: Ouais.
1: Et bon, il y avait besoin de toute façon d'un temps pour qu'il reprenne un peu pied. Mmh, ça a été très compliqué, ça a été très violent aussi. C'était des insultes, c'était tout ça. Hein,
0: oulala, ouais, voilà, compliqué. Je vous ai dit, j'ai senti qu'il y avait quelque chose qui s'était passé. Hein.
1: Il est parti, il ne voulait pas lui payer ce qu'il lui devait.
0: Oh, voilà.
1: Ils l'ont licencié.
0: Injustice.
1: Pas, voilà.
0: Injustice.
1: On a été, voilà, en conciliation prud'homale, et jusqu'à la veille de la conciliation, on n'avait pas de nouvelles, et la veille, ils ont tout payé et tout fait, tout ce qu'il fallait.
0: D'accord.
1: Donc en gros, ça a duré 6 mois de bataille.
0: D'accord, ok.
1: Pour que ça se règle en 6 heures.
0: Et tout est réglé aujourd'hui, tout est en ordre?
1: Alors, oui, c'est en ordre, oui, c'est en ordre. Maintenant, psychologiquement, c'est pas forcément encore en ordre.
0: Ouais.
1: Il faut quand même qu'il remonte de la dépression, quoi. Ça,
0: tout à fait, bah, oui, je comprends. Parce que moi, voilà. ce que je ressentais aussi, parce que qu'on paye ce qu'on doit payer, il y a des lois, tout ça, mais le tort moral qu'il a reçu par ce directeur et ses insultes et tout... Moi, ça, alors, je sais pas, est-ce que lui, peut-être qu'il s'est dit, bon, votre mari, il a dit, ouais, je laisse tomber, je veux pas d'histoire, on a trouvé un arrangement, une conciliation, on finit. Mais moi, ce que je ressens aussi de dire, parce que ça a été prouvé, alors, parce que bien sûr, l'autre personne va dire qu'il a jamais été comme ça, mais est-ce que ça a été prouvé qu'il a été insultant et puis qu'il a fait du mobbing?
1: Bien sûr, il y a des traces, il y a tout.
0: Alors,
1: sauf
0: voilà.
1: Que maintenant, quand on va avec les juristes, etc., leur but, c'est de récupérer le côté pécunier.
0: Tout à fait.
1: Et le reste, il n'y a rien. Je veux dire, là, pour les 8 mois où ils ont refusé de lui payer ce qu'il lui devait, etc.,
0: il ouais.
1: n'y a aucune sanction financière de la part des prud'hommes.
0: Oui, parce que c'est vrai que...
1: Il n'y a pas lieu qu'ils payent, au final. Ils ne sont pas sanctionnés.
0: Parce que vous avez, excusez-moi, vous avez demandé des dommages et intérêts, des choses comme ça?
1: Ben nous, on a posé la question, on a dit, attendez, ça fait quand même 8 mois que nous, on galère parce qu'ils nous doivent des choses, etc.
0: Ouais.
1: Là, nous, on demande quand même qu'il y ait une certaine réparation, parce que nous, on a pris quand même des...
0: Bah oui. Et puis surtout
1: par rapport à tout ça. Hein.
0: Ouais, et puis surtout s'il a été traité comme ça aussi. Alors, c'est quand même une atteinte à la moralité, oui.
1: Voilà, ça ne se fait pas. C'est ce qu'on nous a répondu, ça ne se fait pas.
0: Ouais, il veut les
1: vite. Voilà, donc en gros, ils payent ce qu'ils doivent et c'est tout.
0: Ouais. Ils veulent s'éviter des... Puis vous savez, quand c'est des grosses boîtes, ils veulent éviter, je sais pas si c'est... Ils veulent éviter les quiproquos, les batailles et les choses comme ça. Hein. Vous savez, je vais vous dire...
1: Vous avez tout compris.
0: Ouais. Mais je sais de quoi vous parlez, parce que je ne veux pas raconter ma vie. Mais moi, j'ai aussi eu une affaire où j'ai demandé... J'ai déposé une plainte. Je ne veux pas expliquer pourquoi, parce que c'est une chose personnelle, mais j'en ai déposé une plainte pour tort moral et puis machin et tout ça. Il y a différentes choses. On a demandé aussi une réparation, donc une certaine somme qu'a demandé l'avocat. C'est pas nous, il a dit oui, vous avez le droit de demander ça. Alors je vais vous dire, c'est parti chez le procureur. Et une semaine après, le procureur m'a réécrit, ah non, ben, il n'y a pas assez d'éléments, je donne ça à la police pour qu'il fasse une enquête. Ça fait 3 mois, pas de nouvelles. Ils s'en fichent.
1: Non, je ne suis pas étonnée.
0: Ils s'en fichent. Ils n'en ont rien à secouer. Ils ont mis le dossier d'un côté. Ouais, on verra une fois, si on a le temps. Mais ils s'en fichent. Et puis c'est pourtant quelque chose qui était assez grave, mais qui a atteint notre honneur. Ils s'en fichent complètement. Et puis, ce que je trouve dégoûtant, et je pèse mes mots, parce que là, je ne suis pas content, les procureurs ou les gens qui doivent dire, ah ben oui, là, il y a eu ci, il y a eu ça, allez hop, on va... on ne peut pas prouver. Qu'est-ce qu'on ne peut pas prouver? On a des preuves, on a des témoins, mais ils ne veulent rien entendre. Et puis comme de l'autre côté, c'est un gros truc, ben, je crois qu'ils se défendent. Vous savez, on dit toujours, les crabes entre eux, ils ne se pincent pas. Hein, donc, moi, je pense que c'est plutôt ça. Voilà.
1: Ah, mais c'est complètement... Ça, je suis bien d'accord.
0: Bon, alors,
1: bien d'accord avec vous.
0: Alors quand vous parlez de ça, qui dit non, on laisse tomber, non, il ne faut pas demander ça, mais ça ne m'étonne pas, ça ne m'étonne pas. Ça ne m'étonne pas. Mais si ça serait à eux que ça arrive, alors là, ils voudraient réparation et justice. Voilà. Mais comme c'est les autres, ça ne les touche pas. On s'en fiche complètement. Non, c'est franchement, c'est là que je dis souvent, je vais peut-être être dur avec la justice, mais je crois qu'il y a une justice à deux vitesses. C'est vrai. C'est pas moi qui le dis.
1: Bah,
0: ça se dit depuis très longtemps.
1: Quand on a des moyens financiers, ça joue. Hein. Quand on a un nom, ça joue. Mais dès qu'on est un petit...
0: Ouais. Mais c'est dégoûtant. Par contre, les impôts, qu'on soit d'un côté ou de l'autre, on doit les payer. Donc là, il n'y a pas de vitesse. Il n'y en a qu'une, on doit payer les impôts, puis le reste, ils ne veulent rien savoir. Donc ça, pour payer les factures, pour payer les impôts, pour payer tout ça, on doit payer. Mais quand on demande quelque chose qui est juste, et que on ne peut rien faire, non, il n'y a pas assez de preuves, il n'y a pas assez d'éléments, on donne ça à la police pour qu'ils fassent, eux, une enquête. Puis moi, j'ai demandé à mon avocat, elle a dit, la police, elle s'en fout. Elle s'en fout. C'est ce qu'il m'a dit. C'est pas moi qui le dis. C'est mon avocat qui m'a dit, mais la police, elle va rien faire. C'est ce qui est en train d'arriver. Elle va rien faire. Et puis le dossier va être mis aux oubliettes. Voilà. Ben voilà, c'est super. Hein. C'est super, la justice.
1: Ouais, non, c'est... Non, c'est triste. Bon. Et puis le mobbing, ça devient quelque chose de normal.
0: Enfin.
1: Et c'est dégueulasse.
0: Bon, vous avez d'autres questions? Pardon, je vous parle un peu de ma vie, mais c'était pour vous dire que je comprends ce que vous voulez dire. Pardon?
1: Oui, un peu de souci. Est-ce que vous voyez un délai à peu près?
0: Un délai?
1: Oui.
0: Pour qu'il trouve...
1: Je sais que le temps, c'est compliqué.
0: Pour qu'il trouve le travail, vous dites?
1: Oui.
0: Il a le chômage jusqu'à quand, vous savez?
1: Oh oui, encore... une année et demie, là il est au tout début de ses droits au final.
0: D'accord.
1: Il a été licencié en décembre, mais officiellement il est au chômage depuis février.
0: Oui, puis bon, comme il a été payé, ça couvre pas le chômage. Enfin, j'en sais rien, moi je suis pas dans les lois, mais va. Bon, dites-moi un chiffre
1: entre... En fait, ce qui lui est payé, c'était des salaires d'avant.
0: Ah, d'avant. Ah, c'était pas les... Oui. Ok. C'est pas qu'il lui devait ça à cause de son départ ou quoi que ce soit. D'accord. D'accord. Venez voir un chiffre entre ici. Je vais essayer de voir si on peut déterminer, non pas une date, mais une période.
1: 2.
0: Encore une fois, on essaye, hein, parce que c'est pas toujours très facile. Oups. Ouais. Ouais, il y a quand même un petit peu d'attente. Hein. C'est pas. C'est drôle. Les cartes diraient qu'ils devraient. Alors, c'est peut-être ça que j'ai ressenti, c'est qu'ils peut-être ils trouveraient quelque chose assez rapidement dans les trois mois qui viennent, c'est octobre, novembre.

0: mais c'est pas dans une année, oui, c'est pas dans une année ou quoi que ce soit, ça non, en tout cas, voilà.
1: C'est bon, ben c'est bien.
0: Ok, autre chose encore?
1: Vous voyez un déménagement?
0: Pour vous?
1: Pour nous deux, du coup, pour oui, pour nous deux.
0: D'accord, d'accord. Il n'y a pas d'enfant dans le ménage?
1: Non, il n'y a d'accord. pas d'enfant.
0: Non, que, c'est que les deux, un déménagement. Vous voudriez, je ne demande pas, vous voudriez plus grand, plus petit, juste pour le ressenti?
1: Non, non, non, ce serait plutôt un déménagement de lieu.
0: Ah, de lieu?
1: De ville, oui, de
0: oui, voilà. Vous voudriez...
1: Est-ce que c'est pour le travail ou pour d'autres raisons?
0: D'accord, vous voudriez changer de ville, alors?
1: Question.
0: Vous voudriez changer de ville?
1: Oui, on...
0: D'accord.
1: Bah, on pose la question, oui.
0: D'accord, un chiffre entre 1 et 6?
1: 4.
0: Vous avez, peut-être ça peut m'aider pour le ressenti, vous auriez, alors encore une fois, je demande une ville ou un lieu, vous auriez envie d'aller où? Ou vers où? Ou dans quelle région?
1: On n'a pas de, pas trop de, plus se rapprocher vers, ouais, peut-être Canton de Vaud, Canton de Genève, on se pose la question un peu, changer
0: d'accord.
1: de canton peut-être.
0: Un chiffre entre 1 et 6, s'il vous plaît.
1: 3.
0: Le 3. Première carte qui sort, c'est le déménagement en plus. Donc voilà. Signature de bail. Alors ce que disent... Attendez, je vais encore tirer là. Je dis toujours à mes élèves, j'ai eu des élèves, je suis encore un peu dans le domaine de la voyance, parlez quand vous avez tout tiré, puis des fois, moi je veux parler avant. On doit d'abord tout tirer, puis après on parle, parce que c'est vrai, des fois, les deux ou trois dernières cartes peuvent changer. On dit, ah non, c'est plus comme ça, ce que je pensais. Donc je leur dis toujours, ne parlez pas trop vite, ben, c'est comme partout, faites ce que je dis, pas ce que je fais. Hein. C'est comme ça. Bon. Alors, écoutez, vous allez déménager, oui, à la carte du bail. Il y a juste une chose, plusieurs choses qui sortent. Une principale, ça dit... Attention où vous allez, ne pas quitter un borne pour un aveugle, c'est-à-dire pas aller dans un endroit où vous ne serez pas bien, ou bien, je dis comme ça, ou des voisins bizarres, ou bruyants. Donc ça dit quand même d'être... Et puis, à la signature du bail, vous ne voulez pas acheter, c'est une location, vous voulez?
1: Non, non, non, c'est une location.
0: Alors, parce que je vous aurais dit, attention aux signatures, parce qu'effectivement, même la signature du bail, faudra bien lire les choses, pas que, mais ça, c'était pas marqué, ah ben ça non plus, et puis ça, vous avez pas droit, parce qu'on l'a pas marqué dans le bail. Donc, lisez bien le bail. Moi, ce que je ressens de vous dire, c'est que si vous avez le bail, qu'on vous dit, voilà, ça sera le bail, c'est pas si vous avez un juriste ou quelqu'un, il n'y a pas besoin d'aller voir un avocat, ça coûte trop cher ou plus cher, d'avoir un ami ou quelqu'un qui peut, ou quelqu'un qui s'y connaît, qui peut lire, parce que des fois, dans ces contrats, tous les contrats, il faut lire un petit peu entre les lignes. Et moi, ce que je voyais, c'est pas qu'on vous, ou qu'on vous lit pendant 5 ans, puis vous pouvez pas partir, et des choses comme ça, bon, je dis comme ça, hein, je sais pas, c'est pas forcément ça. Donc, de bien regarder ce qui est marqué, et après de signer, parce que pas vous faire avoir. Hein. Alors, l'endroit sera intéressant, même bien, vous allez y être bien. Alors, ce que ça peut vouloir dire aussi, ce que je vous dis, les ressentis arrivent en même temps, ça peut aussi dire que peut-être vous trouvez quelque part, vous allez, puis vous voyez qu'il y a des choses qui ne conviennent pas, ou le bail, comme j'ai dit, est mal fait, et là, vous allez refuser et vous allez trouver ailleurs. Donc, c'est aussi pour ça que les cartes vous avertissent. Tous les appartements que vous allez trouver d'ici en avant, si vous en trouvez 3, faites les 3 attention à ce que je vous ai dit, si je peux me permettre, hein, vous faites ce que vous voulez. Mais faites attention, vous lisez, mais ça chez nous c'est comme ça. Ben alors écoutez, non, c'est pas possible. Vous laissez tomber et vous allez chez un autre et vous cherchez un autre appartement. Donc, en faisant attention, vous finirez par trouver le deuxième, le troisième, le quatrième, ça je ne sais pas, ça c'est difficile aussi pour moi de dire, vous allez trouver un endroit, dire, ah ben là c'est bien, oh la situation elle est super, c'est dégagé, je ne sais pas, le loyer est raisonnable, je ne sais pas, voilà, on y est bien, les pièces ont l'air chaudes, confortables, on sera bien. Et puis là aussi, lisez quand même le contrat toujours avant, ou le bail, pour être bien sûr que, ou bien qu'on vous met 2000 francs de charge, je dis n'importe quoi, c'est énorme, mais voilà, soyez bien attentif à ce que vous allez prendre et puis vous serez bien. Mais moi, mon ressenti, c'est que le tout premier que vous allez avoir, qu'on va vous proposer ou que vous allez trouver,

0: c'est pas ça. Et puis qu'il faudra vous méfier surtout. Voilà. Après, je ne sais pas s'il y en a d'autres. Voilà. OK ?
1: OK, d'accord.
0: Bien.
1: Méfiance, OK.
0: On a terminé ? Okay. C'est 8. On a encore un petit peu de temps avant la pub. Si vous voulez, on peut faire encore une question, une dernière. Si vous voulez, si vous en avez. Si vous n'en avez pas, on arrête là, comme vous voulez.
1: Un ressenti général ?
0: Sur quoi ? Faut quand même me donner une indication.
1: Sur moi, allez.
0: Sur vous. Mais pour la santé, les énergies plutôt ?
1: Oui, pour les énergies, ouais. Oui, s'il vous plaît.
0: Parce que si on part dans, je sais pas, dans la vie, c'est trop large, voilà. Donc les énergies, pour vous, Juliette. Un chiffre entre 1 et 6, s'il vous plaît.
1: 1.
0: Le ?
1: Le numéro 1.
0: Ah, pardon. Voilà, je n'avais pas entendu. C'est vrai qu'il y a des petites coupures de temps en temps. Vous avez beaucoup de protection de là-haut. Ça, vous le savez ?
1: Oui.
0: Donc, il y a une protection...
1: Je travaille beaucoup aussi.
0: Alors, ça, c'est bien. C'est pour ça que cette carte sort, parce qu'on voit qu'il y a beaucoup de protection, et puis continuez, parce qu'on vous aide. Et puis, alors, qu'est-ce qu'on voit encore ? Est-ce qu'il pourrait y avoir une intervention dans les soucis ? Alors, on ne demande pas ce que vous avez, on ne parle pas de santé, mais est-ce qu'il pourrait y avoir, ou est-ce qu'éventuellement, il pourrait y avoir une intervention, peut-être pas tout de suite, ou dans 2-3 ans, ou avant, ça c'est difficile à dire aussi. Dans ce que vous avez, est-ce qu'il pourrait y avoir une intervention ou pas ?
1: Bah, j'espère pas chuter dans le cancer, quoi, mais
0: non,
1: après, on ne sait pas.
0: Non, non. Alors, c'est pas forcément ça, hein. Parce que ça dit que dans 2-3 ans, il pourrait y avoir une petite intervention. Elle est assez bénigne, c'est pas une grosse intervention, c'est peut-être autre chose, hein. Je veux pas rentrer dans...
1: Oui, voilà. Oui. J'ai une petite intervention de la main à faire.
0: Ah, voilà.
1: Oui.
0: D'accord. Donc il pourrait... Voilà, c'est des choses comme ça que je ressens, encore une fois, je ressens pas des choses graves, mais qu'il faudra quand même traiter, puis on voit la carte de l'intervention, et une fois l'intervention faite, la chose sera réglée, c'est pas que... Voilà. C'est pas la maladie que j'ai rien entendu que vous avez parlé, c'est pas du tout ça. Ça n'a rien à voir avec ça. Mais je comprends qu'on s'inquiète, voilà. Mais il y aura peut-être. Alors, moi je vois pas ça cette année. Je vois peut-être encore une intervention. Même si vous l'avez faite, il y en a encore une l'année. Ah, je pense 2028 plutôt que 2027. Voilà, c'est ce que je ressens. Okay.
1: Alors ça serait cohérent, oui.
0: Okay.
1: Ça jouerait dans les dates.
0: D'accord, d'accord. Ben écoutez, vous voyez, je disais tout à l'heure, la voyance, c'est pas un truc qu'on dit comme ça, c'est des choses qu'on ressent, hein, donc c'est pas du blabla. Hein.
1: Bien sûr.
0: C'est ce que beaucoup de gens croient, mais c'est pas ça, c'est pas vrai. C'est parce que bon, on parle blablabla, puis ils disent, ah, mais ils racontent n'importe quoi, ils sont gentils, les gens, sinon on ferait pas de la voyance, je ferais pâtissier, boulanger, confiseur, je ferais pas ça. Ok, ma chère Juliette, je crois que, vu l'heure, on va se laisser, et puis merci beaucoup, puis j'espère que votre mari ça
1: merci
0: va aller, et surtout pour son moral, parce que c'est ça le plus important, effectivement. Il a de la chance de vous avoir. Il a de la chance de vous avoir, c'est ce que je ressens.
1: Ah,
0: vous lui êtes... Même si dans un couple, on sait qu'il y a des hauts et des bas, ben, enfin, ce que je ressens de vous dire, vous me direz si je me trompe ou pas, encore une fois, pardon, on peut avoir des fois des petits soucis ou des petits... des petites chamailleries, mais il est quand même très content de vous avoir, et vous aussi, puis vous êtes quand même là, vous lui remontez le moral, et puis vous, voilà, je pense que vous êtes quelqu'un de très positif, et ce que vous avez dit aussi tout à l'heure, que vous travaillez les énergies avec là-haut, c'est bien, ça va l'aider aussi.
1: Oui.
0: D'accord.
1: J'ai une dernière chose
0: à vous dire qui vient de me venir. Vous savez, vous avez peut-être entendu qu'on allait faire la force collective de l'intention. Vous avez entendu ça?
1: Vaguement, oui, j'ai vaguement entendu.
0: Moi, je pense que pour votre mari, pour l'aider à se sortir de ce pas psychologique, parce que bon, on comprend avec ce qui s'est passé, il a le moral à zéro, ou tout en bas, ou presque en bas, plus pour trouver du travail, ça serait intéressant de faire une force collective. On ferait, je ne sais pas si vous avez entendu, en fait, on fait ça avec c'est gratuit, on fait ça avec les téléspectateurs, en fait, il faut appeler la journée, puis au numéro 021-694-2400, puis vous dites, voilà, j'ai mon mari qui s'appelle, là, il faudra dire le vrai nom, vous ne serez pas à l'antenne, qui est né le temps, on habite à, je dis n'importe quoi, Lausanne, et puis on aimerait bien, ou n'importe où, mais il faut dire la ville, et puis voilà, mon mari a perdu son travail, il a le moral en bas, et on aimerait bien qu'il retrouve quelque chose pour que

0: Ça est bien. Ça, on peut le faire dans l'attention collective. On va se mettre, tous les gens qui nous écoutent, à aider. Et ça va peut-être un petit peu booster les choses. Si vous voulez, encore une fois, c'est une idée.
1: Ah ouais, ce serait super.
0: D'accord.
1: Très très bien. Oui, super.
0: À bientôt.
1: Merci beaucoup.
0: Merci, je vous fais un gros bisou, ma chère Juliette. Merci, au revoir, au revoir. Au revoir. Au revoir, au revoir. Voilà. Bon, ben oui, c'est vrai que... Tout le monde, hein, pardon, je me gicle la figure de l'eau que je bois. C'est vrai que le travail, c'est quelque chose de très important, autant pour un homme que pour une femme. Hein. Moi, je vous raconterai une chose avant qu'on parte à la pub, qu'on parte pour la pub. Je suis toujours en train de raconter, parce que c'est des anecdotes de mes parents. Mon papa, il était électricien de métier. Toute sa vie, il a fait ça. Il était même très doué là-dedans. Il a formé des apprentis, il était chef d'équipe, et voilà. Il a travaillé dans une grande compagnie, puis il était très doué, puis il savait faire les plans, tout ça, franchement. Et quand il a eu 51 ou 52 ou 53, je ne me souviens plus exactement, il a perdu son travail. Alors, il a perdu son travail, et puis parce que la boîte a fermé, simplement, le patron est décédé, puis la boîte a fermé, et puis il s'est retrouvé... Alors il a trouvé un travail quelque part d'une autre maison, je ne peux pas dire le nom de la maison d'électricité pendant 2-3 mois, mais c'était du provisoire. Et après, il a été au chômage. Mais à cette époque-là, le chômage, c'est comme j'ai dit, c'était quelque chose d'horrible, et mon papa qui était très travailleur, ça lui est tombé sur le moral. Ben vous savez, j'ai le droit de le dire, c'était mon papa, il a fait un infarctus de dépit. Parce que quand ils ont contrôlé à l'hôpital, ils ont dit, mais ses veines sont bonnes, mais comment ça se fait? Il n'a pas de cholestérol, comment il fumait, mais comment il a fait un infarctus? Il ne comprenait pas. Et finalement, la déduction de son infarctus était la déception, le fait de se sentir inutile, le fait de plus pouvoir travailler, et ça l'a tellement miné qu'il est tombé, il a fait cette maladie. Par contre, ce qu'il y a eu, c'est que comme il a eu cette maladie, alors il a eu un très très gros infarctus très important, on lui a dit, monsieur, le travail c'est fini, donc il a été parti à l'AI. Par contre là, après, il l'a pris avec philosophie, il a dit, puisque c'est comme ça maintenant, je prends, puis je peux rien faire d'autre. Et puis ça a été. Mais au début, il l'a très très très mal pris. Enfin, il n'était pas colérique, rien, il était très gentil, mon papa, mais ça l'a tellement miné qu'il a fait cet infarctus à cause de ça. Les gens ne se rendent pas compte, des fois, effectivement, et même les employeurs, quand ils peuvent le virer, les gens, ils souffrent aussi après. Hein. Alors, s'il y a des bonnes raisons, mais des fois, pour raison économique, voilà, c'est ce qu'on dit comme excuse pour virer quelqu'un. Non, mais franchement, tous les gens qui ont perdu leur travail, qui étaient contents dans leur travail, et qui ont été virés pour x, y ou de mauvaises raisons, je trouve ça dégoûtant. Voilà, je sais que je pousse un coup de gueule, mais tout le monde a le droit de dire ça. Alors voilà, donc je comprends cette dame et son mari qui perd son travail et puis encore se fait insulter par le directeur et tout, vous rendez compte, le mobbing et tout, mais franchement, j'aimerais qu'on lui fasse la même chose à lui, celui qui était directeur, qu'un gars vienne au-dessus de lui qui est patron puis qui va lui faire la même chose. Il va comprendre sa douleur. Parce que c'est facile. Ne faites pas aux autres ce que l'on ne veut pas que l'on vous fasse à vous-même. Eh bien, les gens qui sont comme ça, ils méritent qu'on leur fasse non pas la même chose, le triple, le quintuple. Voilà. Sur ces belles paroles et ce mini coup de gueule, c'était pas grand-chose, on va se quitter à nouveau quelques instants. Vous savez pourquoi? Toujours la pub, trois petites lettres PUB. Pour quelques instants. À tout de suite. Merci.

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0: Et voilà, on est déjà de retour sur le plateau. Et bien sûr, la suite de cette émission, ben voilà, on n'a pas le temps d'arriver. Quelqu'un, mais c'est très bien. Oui, allô, bonsoir.
1: Bonsoir, je suis avec mon fils, Nigel, et puis je dois sortir un petit peu comme il est autiste.
0: Excusez-moi, je vous... j'ai pas entendu le début parce que c'était très fait. Parlez bien dans le micro, j'ai de la peine à vous entendre.
1: Oui, vous m'entendez?
0: Mettez pas d'haut-parleur, s'il vous plaît.
1: Vous m'entendez?
0: Oui, je vous entends mieux, effectivement. Alors, qu'est-ce que vous m'avez dit?
1: Oui, allô?
0: Oui, je vous entends mieux. Oui, qu'est-ce que vous m'avez dit?
1: C'est un peu mieux, hein.
0: Oui, qu'est-ce que vous m'avez dit? J'ai pas compris au départ. Et puis, vous avez votre téléviseur allumé?
1: Non, j'ai aucune télé allumée.
0: Ah d'accord, parce qu'il y a, un écho. Bon, écoutez, alors, qu'est-ce que vous m'avez dit au début? J'ai pas compris.
1: Alors, j'ai un enfant qui est autiste, et puis
0: oui.
1: Un jeune homme, mais je dois beaucoup sortir, beaucoup aller. Et je voulais vous demander comment ça va aller l'avenir avec lui, c'est tout.
0: D'accord. Donc, c'est le prénom qu'on a donc après vous, hein, c'est juste...
1: Il s'appelle Nigel.
0: Oui, oui, j'ai vu. Donc, il a 22 ans, c'est ça? Il a 22 ans, c'est ça?
1: Bien bon.
0: Ah, bien bon. Vous m'entendez?
1: Oui.
0: Oui, il a 22 ans, c'est ça?
1: Oui, alors il est de 1er juin 2004.
0: D'accord.
1: Et puis il est à l'école à la branche. Puis je voulais vous demander si tout allait aller mieux, de
0: d'accord.
1: Mieux en mieux.
0: D'accord, si. Ok. Donnez-moi un chiffre entre 1 et 6, s'il vous plaît. Allô?
1: Attendez, je vais essayer de sortir un peu de l'établissement. Pour
0: oui, oui, oui, oui, parce que c'est vrai que...
1: Mieux.
0: C'est les lignes téléphoniques.
1: Vous m'entendez?
0: Oui, oui, je disais, donnez-moi un chiffre entre 1 et 6.
1: Parce que moi, je vous entends très faiblement.
0: Ouais, je peux pas...
1: Là, je suis dehors, je suis tout en dehors de l'établissement.
0: Ouais, vous avez monté le son?
1: Vous voulez que je vous rappelle?
0: Non, non, vous avez monté le son?
1: Parce que là, je suis en dehors de l'établissement et je vous entends très mal.
0: Alors, essayez de rappeler, peut-être. Essayez de rappeler, alors, peut-être, oui.
1: J'essaie de vous rappeler?
0: Oui, oui, s'il vous plaît.
1: Parce que ce qui se passe, c'est que là, je suis en dehors de l'établissement, mais je vous entends même pas, puis je suis dehors.
0: Non. Essayez
1: de vous rappeler.
0: Essayez de rappeler, oui. On va voir si ça va mieux, d'accord?
1: Oui, d'accord.
0: Merci.
1: Un instant.
0: Merci. Alors l'arrière, la personne va essayer de rappeler, hein? Merci.

0: Amstrad.
1: Voilà.
0: Allô?
1: Oui, voilà, je vous entends beaucoup mieux.
0: Vous m'entendez un petit peu mieux? D'accord.
1: Oui, là, là, c'est mieux.
0: D'accord, d'accord, super.
1: Déjà, un vieil appareil aussi.
0: D'accord.
1: C'est pas de première jeunesse.
0: Donnez-moi un chiffre entre 1 et 6, s'il vous plaît, pour tirer pour Nigel.
1: Alors, 6, je voulais voir, oui, parce qu'il est... 6, je voulais demander pour son avenir. 6.
0: Oui, je vais juste tirer quelques cas. Alors là, 2, 3, 4, 5, 6. Mais il y a du monde autour de vous?
1: Oui, parce qu'en fait, ce jeune homme, il veut sortir et puis il est obligé d'un petit peu jouer au king size un peu partout.
0: D'accord.
1: Parce qu'autrement, il ne dort pas la nuit. Hein.
0: D'accord, d'accord.
1: Oui, ceci parle pas, on ne sait pas ce qu'il aime moins. Et puis, mais là, il est content, il est avec moi parce que j'ai pris deux week-ends, je ne le prends qu'une fois par mois.
0: D'accord.
1: Et puis là, j'ai pris le week-end férié, mais ça demandait pas mal de travail.
0: Bien sûr, bien sûr.
1: Je prends beaucoup sur moi parce que je suis toute jeune et puis et des fois, bah, j'aurais, une fois après le travail, j'ai envie de me reposer, mais là,
0: c'est normal.
1: Moi, j'ai pris. Ça joue bien, j'enchaîne un petit peu les journées avec ça.
0: Mais c'est pas grave. Vous savez, ma chère...
1: Il est tellement souriant, il est heureux, là.
0: D'accord. Alors, ce que j'ai vu dans les cartes, moi, je pense que, sincèrement, les cartes sont... Alors, moi, je vois pas forcément une grande progression, mais je vois beaucoup de stabilité.
1: Non.
0: Je vois beaucoup de stabilité.
1: D'accord.
0: Alors, ça, c'est déjà une... Il va pas...
1: Ah, ça, c'est déjà pas mal.
0: Voilà.
1: Ouais.
0: Il va pas régresser. Il va rester comme ça. Et peut-être même... Et même des petites améliorations qui sortent dans le jeu. Donc, je pense que ça va bien aller. Et puis, voilà, il y a des choses qui vont s'améliorer.
1: Qui ne parle pas, c'est ça?
0: Attendez. Juste une chose, on essaye de ne pas parler en même temps, sinon les gens ne comprennent rien du tout.
1: Pardon?
0: On essaye de ne pas parler en même temps, sinon les gens ne comprennent rien du tout.
1: Oui,
0: laissez-moi aller au bout.
1: Pas
0: de souci, je vais au bout, puis après vous intervenez. Il n'y a pas de souci, mais si vous parlez en même temps que moi, c'est, c'est le chenille.
1: On ne va pas s'en sortir.
0: Oui, on ne va pas s'en sortir.
1: J'ai un tout petit peu cette mauvaise habitude, parce que des fois j'oublie ce que je veux dire.
0: Oui, mais je comprends. Je comprends. Mais ouais, je vous laisserai dire ce que vous voulez, ne vous inquiétez pas, mais juste qu'on ne le fasse pas en même temps. Alors je disais que lui va aller dans le mieux, enfin un petit peu mieux, mais je vois effectivement, c'est important, beaucoup de stabilité. Il va trouver encore dans l'avenir un rythme de croisière intéressant, et puis ça va aller. Et puis voilà, donc le futur n'est vraiment, franchement, le futur n'est pas mauvais, ma chère madame. Voilà, à vous, je vous écoute.
1: Oui, parce qu'il est, il est à la branche, puis là je l'ai pris ces deux week-ends, et puis tu vois la piste.

0: Moi, je trouve dommage qu'il parle pas, mais ma foi, on verra l'avenir, je sais pas.
1: Parce qu'il parle, il parle pas?
0: Non.
1: D'accord. Depuis tout petit, il a jamais parlé?
0: Non.
1: D'accord, ouais. Mais comment il s'exprime? Il écrit ou il dit, quand il...
0: Alors, il y a des gestes. Oh, puis je sais bien ce qu'il aime.
1: Oui, bien sûr.
0: Il doit, il, moi, là, il est un peu langagé, comme ça.
1: Ouais, ouais. Bon. Écoutez, franchement...
0: Je ne sais pas ce que vous voyez. Donc...
1: En tout cas, alors... C'est pour ça que j'ai dit, il y a des choses qui resteront comme elles sont. Hein. Je ne suis pas sûr, malheureusement, qu'il trouve la parole. Mais par contre, ça va... je ne sais pas comment dire. Je ne le sens pas malheureux dans le futur. Il va faire avec, en fait. Voilà. C'est bien. Bon, c'est bien.
0: D'accord.
1: Vous avez d'autres questions? Vous avez d'autres questions, peut-être?
0: Oui. Encore une autre question?
1: Oui.
0: Ah, c'est gentil, alors.
1: Oui.
0: Je vais demander pour mon travail. Bon, j'ai bientôt fini, en fait, mais... Je voulais vous demander, c'est un peu spécial, puis je travaille dans un tribunal.
1: Dans un tribunal?
0: Oui.
1: D'accord.
0: C'est sauvable. Hein.
1: D'accord. Ça me fait rire parce qu'on a parlé de justice juste avec la personne avant. Je ne sais pas si vous avez entendu, vous n'avez peut-être pas entendu.
0: Non, parce que j'ai pas mis la télé.
1: D'accord. Bon, je ne veux pas revenir là-dessus, vous inquiétez pas. Enfin, moi, je veux pas mélanger les choses. Alors, vous vouliez savoir
0: non,
1: quoi?
0: Moi, je travaille, c'est tout, j'ai pas de soucis. Ouais. De justice autrement.
1: D'accord. Qu'est-ce que je voulais dire? Vous voudriez savoir la suite, comment ça... Parce que vous avez...
0: Oui.
1: Vous arrêtez dans combien de temps?
0: Oh, dans 2 ans et demi.
1: 2 ans et demi. Et vous voudriez savoir si c'est...
0: Encore 2 ans et demi.
1: D'accord. Et vous voulez savoir si, ce qui reste, si ça va... Et vous voulez savoir...
0: Si ça va continuer...
1: On n'y arrivera pas.
0: Qu'est-ce qui va m'arriver?
1: Voilà. Vous voulez savoir comment ça va aller jusqu'à la fin, c'est ça?
0: Oui.
1: Voilà. Oui. Un chiffre entre 1 et 6, s'il vous plaît.
0: Ben, le 6.
1: D'accord. 4, 5, 6... Vous faites quoi dans le tribunal si je ne suis pas indiscret? Vous êtes...
0: Je suis dans une gestionnaire.
1: Gestionnaire?
0: Oui. Je suis donc plaide commerce normalement, mais j'ai eu diverses fonctions.
1: D'accord.
0: Oui.
1: Ben, comme vous n'avez pas entendu ce que j'ai dit avant, j'aimerais bien pouvoir, je sais pas si vous pourrez me répondre, vous poser une question, mais je ne peux pas vous la poser en direct. Je ne sais pas si vous arrivez à m'appeler une fois à l'arrière, puis je vous poserai la question.
0: Oui.
1: Mais c'est 2 minutes, hein, c'est pas long. Juste savoir, parce que j'ai fait une procédure et je ne sais pas ce qu'il faut faire. Voilà. Mais je ne sais pas si vous saurez me répondre.
0: Non. S'occupe des assurances sociales.
1: Ah, d'accord. Ah, donc oui, alors ça va être compliqué, en fait. Hein. Ouais. Non, alors ça joue, pas de souci. Écoutez, vous irez jusqu'à la fin, hein, c'est ce que disent les cartes. C'est pas, alors ça dit que c'est pas toujours facile, comme tout travail, c'est bon côté et c'est mauvais côté, donc ça va, c'est pas toujours facile, mais ça devrait aller jusqu'à la fin, il n'y a pas de souci. Moi, je vois pas, vous irez jusqu'à la retraite et vous avez parlé de 2 ans, 2 ans et demi, c'est ce que je ressens. Vous ferez pas 3 ans, 3 ans et demi, vous arrêterez dans 2 ans, 2 ans et demi environ, effectivement.
0: D'autres, vous posez une autre petite question en vitesse.
1: En vitesse, pas de souci. Dites-moi.
0: Ouais, je suis une candidate, je ne sais pas si j'ose dire le parti,
1: non.
0: Candidate au conseil communal.
1: Voilà, ne donnez pas de parti parce qu'on ne parle pas de politique,
0: non.
1: Mais vous pouvez dire, vous êtes candidate vous avez dit au conseil...
0: Communal,
1: d'accord. Et vous voudriez savoir si... Parce que vous êtes déjà élu ou pas?
0: Non, je ne suis pas élue.
1: Donc vous voudriez savoir si vous...
0: Je ne suis pas très élevée dans la liste. Je suis au milieu, mais il y a beaucoup de gens âgés, donc je ne sais pas.
1: Qui
0: vont y aller, voilà.
1: Vous voudriez savoir si vous pourriez être élue, c'est ça?
0: Oui. Voilà, comment ça va aller là.
1: D'accord, très bien. Voilà. Un chiffre encore entre 1 et 6, s'il vous plaît.
0: 6.
1: 6. D'accord. 4, 5, 6. C'est la fête.

0: 6. 1, 2, 3, 5, 6. Encore 2. Alors, 1, 2, 3, 4, 5, 6. Alors, ça dit pas tout de suite. Pas tout de suite,
1: non,
0: mais dans le futur, dans les prochaines années, vous auriez des chances. Bon, je peux pas le garantir, mais voilà. Okay. Et puis, je dois juste vous dire que ce que je vois, c'est une seule législature, peut-être pas plus, mais c'est déjà pas mal.
1: Ok, voilà.
0: Mais
1: ah, d'accord.
0: Mais pas en tout cas, je vois. Alors, je sais pas quand sont les. Je sais pas quand sont les votations, mais pas cette année.
1: D'accord, oui, ça je sais, parce que je suis candidate, mais bon, il y a peut-être des gens qui arrêtent, des gens qui veulent plus,
0: ouais, c'est
1: il y a
0: ça. De tout. Oui, oui, donc effectivement, il y aura un moment où vous dites que vous êtes au mieux, mais vous allez faire un grand bond en avant, et puis vous aurez des chances d'être élue, effectivement, voilà, super.
1: Merci beaucoup.
0: C'est moi qui vous remercie. Désolé pour les...
1: Belle soirée.
0: Désolé pour les problèmes de son, voilà.
1: Oh, c'est pas grave.
0: À bientôt.
1: Moi, j'ai un vieil parfait, alors j'ai l'habitude.
0: À bientôt. Merci beaucoup.
1: À bientôt.
0: Au revoir. Merci. Au revoir. Au revoir.
1: Au revoir.
0: Voilà, je pense que le fait qu'on s'entendait pas bien faisait qu'on parlait ensemble. C'est vrai que c'est pas évident. On est désolé. Ça arrive de temps en temps, des choses comme ça. Cette dame n'a pas fait exprès, et moi non plus, mais bon. Voilà, donc on fait jamais les choses exprès, hein, c'est sûr. On fait au mieux, voilà. C'est la vie, il faut accepter les choses comme ça, ça arrive, hein, y a pas de souci. Un petit coup à boire. Alors, il est bientôt 21h35, vous avez le temps encore d'appeler. J'ai pas eu le temps de vous, puisqu'on a peut-être un petit moment, après la publicité, la deuxième, je voulais vous reparler pour les gens qui n'ont pas entendu de notre... j'ai pas le temps, je peux pas. Faudra qu'on me laisse derrière un petit peu de temps à la fin, que je puisse expliquer, et puis on retient la personne au téléphone. Oui, allô, bonsoir.
2: Bonsoir Bruno, c'est Véronique.
0: Hey, bonsoir Véronique, ça faisait longtemps.
2: c'est-à-dire qu'il a fait chaud, j'ai dit à Cédric de faire des cartes postales, on m'a rappelé un petit peu tôt, j'ai pas entendu le téléphone, j'étais sur une ligne, puis après tout a été retardé, puis voilà quoi, j'arrive maintenant à l'antenne maintenant.
0: Voilà. Oui, écoutez. Je suis en train de noter, si on peut encore monter. Merci, 4, 7, 43. Voilà, merci l'arrière. Alors, je vous écoute, ma chère. Comment allez-vous ?
2: Eh bien, ça va, mais ça a été une année particulièrement difficile avec les finances, disons. Ça a été serrage de vis, de boulon, de tout. Je suis bientôt contente d'arriver en 2027 parce que c'est la galère, hein, quand même.
0: Oui, oui, on avait dit qu'en 2027, alors, vous serez mieux loti, hein, effectivement, financièrement, je pense. Hein. Ouais.
2: Donc maintenant, la première question, c'est que je vous avais une ancienne amie, son prénom commençait par A,
0: ok ? Oui.
2: Qui sortait avec mon voisin O, voilà. J'ai vu la date de naissance. Et puis, j'ai une copine qui m'a dit, ouh, elle pétouille avec son copain en Italie, ça va pas tant bien. Puis moi, mon souci, c'est qu'elle se remette avec mon voisin. Voilà. Donc, c'est ça que je voulais savoir déjà. S'ils se remettraient ensemble, parce que ça serait nouveau le gros commerce, le gros bordel. Puis, j'ai pas envie que ça recommence encore pour la xème fois, quoi.
0: Mais c'est quoi, excusez-moi, c'est quoi que vous appelez le gros chenille ou le...
2: C'est-à-dire que s'ils se remettent ensemble, elle et moi, on ne se parle plus, là, puis je suis dehors, pour pas vous dire foutu dehors, 4 fois, puis madame, si elle revient, je suis de nouveau bloqué ici en bas, je peux plus voir le chat. Donc ce cinéma, ça suffit, quoi.
0: Je comprends. Alors, votre question serait de savoir si elle reviendrait avec votre voisin.
2: Ouais, si avec A et O, ils se remettraient ensemble, si elle quitterait l'Italie pour revenir s'établir, ici.
0: Mais O, alors, juste une chose, O, j'ai pas le prénom ni la date de naissance.
2: C'est Olivier, voilà, Olivier, il est du 5 mai 1972, voilà.
0: D'accord, donnez-moi un chiffre entre 1 et 6, s'il vous plaît.
2: Le 3.
0: Allez, on est parti pour le 3.
2: Voilà. Il n'y a pas de bruit à l'arrière, hein.

0: Bon, alors, ça c'est bien.
1: Ah, je me suis dit, mince, nom de bleu, ça aurait été tonton. Puis, non, mais je rigole, on est poli. Ouais,
0: ça arrive. Puis bon, écoutez, la personne à appeler, elle n'était pas seule. Voilà, ça arrive, il n'y a pas de souci.
1: Bien sûr, voilà. Bien sûr. Ouais. Puis moi, j'aime bien parler avec vous, c'est pour ça.
0: C'est gentil, merci.
1: J'arrive un peu en retard, mais de toute façon, c'est pas la dernière fois.
0: Non. Puis okay. On a le temps, c'est 21h37, on a du temps.
1: Ah ben oui, ça va bien.
0: Oui. Ouais. Alors, écoutez, je vois pas ça pour l'instant. C'est ce que me disent les cartes et je le ressens pas non plus. Ce que disent les cartes, vous savez que je suis très clair et j'essaie d'être le plus direct, enfin le plus précis possible, c'est pas pour l'instant, mais ça veut pas dire que ça n'arrivera pas, parce qu'il y a quand même la possibilité dans le futur que ça arrive. Mais pas cette année, peut-être même pas en début d'année prochaine, mais est-ce que dans une année, deux ans, ils se remettent ensemble, c'est pas exclu, mais pas pour l'instant. Voilà, c'est ce que me disent les cartes.
1: Mais lui, il prendrait ce qu'il y a à prendre, puis ça recasserait.
0: Bah oui.
1: Lui,
0: on
1: sait très bien,
0: oui, parce que
1: le même bordel, quoi.
0: Effectivement, je ressens que c'est un couple avec en dents de scie. Ça va pas.
1: Ouais, puis lui, il n'est pas vraiment amoureux. Si elle a 15 ans de moins, s'il peut prendre ce qu'il y a à prendre, il prend. Normal.
0: C'est normal. Mais ça va pas. Même, effectivement. Je ne les vois pas tout de suite ensemble, mais il pourrait y avoir une possibilité. Mais si ça arrive, ça cassera effectivement, comme vous avez dit, ça ne tiendra pas. Voilà, c'est ce que je veux.
1: Ah ben non, puis elle, je ne veux pas nous être coincée avec le chat, puis après il va la ficher dehors pour ne pas vous dire autre chose. Puis elle viendra sonner chez moi ou pas, puis on ne se parle pas, voyez le tableau. Quoi. Bon.
0: Parce que Véronique, si je comprends bien, quand elle n'est pas avec O, vous vous parlez, mais si elle est avec, vous ne vous parlez plus.
1: Non, on ne se parle plus. Notre histoire, elle a cassé il y a déjà 2-3 ans, non, c'est fini.
0: D'accord. Ah, ok. D'accord. Okay.
1: On dira peut-être bonjour. Non, il y a eu des histoires là en haut, puis après, elle est partie en Italie, puis je me suis dit, ben tant mieux, quoi.
0: Enfin, ouais. Bon voyage.
1: Au revoir, merci. La page est tournée. Puis tout à coup, une copine m'a dit, oulala, ça pourrait... Moi, j'ai dit, ça va pas recommencer ce bordel.
0: Ah, ouais, non, mais je comprends. Non, mais vous inquiétez pas. Alors, encore une fois, si ça devait recommencer l'année prochaine ou l'année d'après, c'est
1: voilà.
0: 15 jours, 3 semaines, au plus 2 mois. Puis ça.
1: Après lui, il crie, il fout le camp qu'on a, et puis moi je prends le balai, 2-3 coups de balai, puis c'est comme ça que ça finit. Ben, c'est ça.
0: J'aime bien votre parler, votre franchise, c'est très bien. On parle tous comme
1: c'est
0: ça.
1: C'est la vérité. Ouais.
0: Non, on parle tous comme ça, mais voilà.
1: Ouais, et puis une autre chose, j'aimerais savoir maintenant, ma maman,
0: M, oui.
1: Si à la fin de l'année, elle m'aiderait un petit peu financièrement, parce qu'elle m'a dit, oh tu vois, j'ai une 13e rente à VS, patati patata, puis si j'aurais un petit peu plus de la part de ma maman, ou enfin un déblocage, mais avant ma retraite, donc pour décembre 2026,
0: mais
1: si ça irait un peu mieux, parce que cette année, je suis un peu
0: coincée.
1: Oui, il n'y a plus rien sur le compte, c'est le moins qu'on puisse dire.
0: Mais Véronique, vous dites comme ça à votre maman, le 12e salaire pour toi et le 13e pour moi. Je plaisante, bien sûr. Je rigole.
1: Elle m'a déjà donné 20 francs, hein?
0: Je rigole.
1: Ouais, elle m'a donné 20 francs l'anniversaire à ma soeur, c'était déjà merveilleux, quoi.
0: Ouais. Alors, donnez-moi un chiffre entre 1 et 6, voir si elle vous aiderait un petit peu. Entre 1 et 6.
1: Le 3.
0: Ouais. Pierre, et puis Cédric, il va comment?
1: Mais il va bien, mais je ne l'ai toujours pas vu. J'attends la retraite pour le voir. Je l'ai eu au téléphone avant. Il va bien, lui. Il a ses activités, tout. Mais on ne s'est encore jamais rencontré. Imaginez, 5 ans qu'on se connaît. Donc vraiment.
0: Vous connaissez par Internet ou comme ça?
1: Moi, j'avais appelé la ligne de cœur, puis c'est comme ça que je l'ai connu. C'est tout. On s'appelle tous les jours, mais on ne s'est jamais vu.
0: Alors oui, elle vous aidera un petit peu, hein, donc c'est pas... Voilà, elle va pas vous
1: donner...
0: Je vous dis tout de suite, elle va pas vous donner 1000 ou 500 francs, peut-être un petit peu moins, mais elle va vous aider. Ça, c'est un...
1: Peut-être 50 francs. Si on a 100 francs, c'est déjà... C'est la fête.
0: c'est la fête, enfin.
1: C'est le bout du monde, tiens, 100 francs.
0: Mais 100 francs, c'est important. Même si
1: il
0: aujourd'hui...
1: manque un zéro, nom de bleu.
0: Même si aujourd'hui, on ne fait plus grand-chose avec 100 francs, moi, c'est quand même intéressant. Écoutez, les cartes disent oui. Alors, elle va bien, votre maman?
1: Écoutez, elle a des soucis de santé, mais elle ne veut pas trop le montrer. Elle a pétouillé avec sa santé ces temps. Mais elle ne dit pas grand-chose. On s'est vu à l'anniversaire de ma sœur, puis je voyais qu'elle grimaçait un peu, elle pétouillait. Ouais. Elle était très jolie, puis elle n'a rien dit. Et puis j'ai vu, elle a passé avec le tram devant chez moi.
0: Ouais.
1: Elle avait des résultats de parce qu'elle avait eu un début de cancer du sein.
0: Ouais.
1: Puis j'ai vu qu'elle passait. Puis je me suis dit, au lieu de regarder, tu ferais mieux de m'appeler. Puis elle a pas, elle a rien fait. Elle a regardé, elle était toute bien habillée, ben c'était hier. Puis elle a rien dit. Elle le dira pas, à mon avis, si elle a des problèmes.
0: Ouais, alors je sais pas si c'est ça, parce que moi je suis pas médecin, puis je peux pas dire que c'est ça ou autre chose.
1: Alors,
0: mais on voit des soucis de santé pour votre maman. Alors. Cette année, ça va aller. L'année prochaine, peut-être aussi, mais on voit que malheureusement... Alors, je ne vois pas la mort, hein, je vous lis. Mais on voit quand même un peu d'aggravation des choses quand même dans ces prochaines années. Hein, voilà.
1: C'est dommage, mais croyez, si on ne pouvait pas... C'est ce que j'ai discuté avec une copine cet après-midi. Si elle ne pouvait pas se dire, non, de bleu, j'ai peut-être pas beaucoup de temps devant moi, moi non plus, hein, j'ai 61 ans. Avec Véro, il faudrait qu'on puisse débloquer. Mais ça, moi, je ne peux rien faire, vous voyez. Se passer d'une relation entre mère et fille, quoi.
0: Tout à fait.
1: Un petit peu les magas, les manger. Mais elle a de la peine avec ça.
0: Mais vous
1: elle ne souffre pas.
0: Mais Véronique, vous savez une chose que je sais, enfin que je ressens, et je le sais, je le ressens.
1: Non.
0: Votre maman est comme ça, mais le... Je dis comme ça, je lui souhaite de vivre le plus longtemps possible, mais le jour où elle partira, elle vous laissera quelque chose à vous et à votre sœur. Vous serez étonné. C'est pas des millions, mais ça sera quand même une petite somme intéressante.
1: Elle sais, mais moi j'aimerais mieux qu'elle le fasse de son vivant.
0: Je
1: me voie heureuse.
0: Oui, je comprends, mais peut-être que voilà, les gens sont comme ça, puis les gens de la génération, parce qu'elle est aussi de la génération d'avant moi.
1: Elle a 83 ans.
0: Voilà, et ils sont, oui, non, là je veux garder, on ne sait jamais, puis finalement...
1: Oui, tout le temps, j'ai peur manquer, Véro. Oui, donc ça ne va pas si bien que ça, sa santé, mais elle ne le dira pas.
0: Oui, oui, donc alors, quand le jour où elle partira, vous allez être étonnée parce qu'elle aura mis de côté, puis ça sera pour vous et votre sœur, voilà.
1: Ouais, donc ça veut dire, mais il faut espérer, enfin on ne sait pas, mais pas que ça arrive encore pendant que je suis aux sociaux, mais ça...
0: Non.
1: Enfin,
0: non.
1: Jusqu'à la fin de cette année, jusqu'à fin janvier.
0: Non, moi je vois ça, alors c'est difficile de dire, pas dans les deux prochaines années, après c'est difficile, il faudra me rappeler dans deux ans, mais pour l'instant je ne vois pas ça, mais... Elle est quand même un petit peu diminuée, puis malheureusement, ce qu'elle a, que ce soit la maladie que vous avez dit ou autre chose, parce que ça c'est difficile à dire.
1: Oui, il y a plusieurs trucs.
0: Il y a des choses qui vont se dégrader malheureusement, et puis qu'avec le temps, voilà. Mais après, elle peut vivre encore quand même un certain temps encore, il n'y a pas de souci. C'est aussi, c'est aussi pour dire, ma chère Véronique, parce que ce que je comprends pas, donc je ne suis pas là pour juger, mais il faudrait retrouver, parce que je sais que votre maman vous en veut pour ceci, pour ça, mais on n'est pas éternel sur la terre, et puis comme vous avez dit, vous avez parlé d'argent du vivant, mais ça serait aussi bien de renouer, de parler, puis d'être plus en confiance pendant qu'elle est là, effectivement.
1: C'est ça, d'avoir une relation style plus naturelle, comme je parle avec vous.
0: Absolument.
1: Voilà, maman, ben, coup de coule, on va en ville, ou bien quelque chose de spontané, pas toujours me dire attention, fais attention à ce que tu dis, je dois toujours me gaffer, tu dois toujours
0: freiner,
1: pas être spontané comme je suis dans la vie.
0: Ma foi, on est comme on est, hein, puis vous avez accepté votre maman comme elle est, elle doit vous accepter, enfin, encore une fois, je ne suis pas là pour juger, elle doit aussi vous accepter comme vous êtes. Mais essayez, moi je tenterais de dire, Véronique, qu'il ne faut pas lâcher l'affaire, de dire, mais tu sais, tu n'es pas éternel, moi non plus, essayons de vivre les dernières années qui nous restent en meilleure osmose, en meilleure relation.
1: Vous savez, ma maman, elle a aussi sa tête, elle va me dire que tu vois, Véro, j'ai beaucoup de choses qui tu vois, Véro, quand on pense, c'est très compliqué, je ne peux pas brusquer, là.
0: Je disais ça, de lui dire gentiment, et puis, ou de temps en temps, lui glisser un petit mot, ou je ne sais pas, vous n'avez pas beaucoup d'argent, vous pouvez lui faire une petite carte, même vous-même, des petites choses comme ça, et vous verrez, je pense que...
1: C'est un peu compliqué, je sais, mais vous savez, la relation, elle est un petit peu difficile, là.
0: Oui, je sais, bon.
1: Et là, j'ai une question maintenant à vous poser. Alors, évidemment, on n'est pas médecin les deux, mais c'est juste passé que j'ai été début juillet chez madame, voilà, mon ophtalmo, je n'ai pas dit le nom, pour contrôler ce décollement de vitré, ok, à l'œil gauche, donc ça s'est stabilisé, c'est pour l'instant, touchons du bois, je vais toucher mon grand armoire, voilà.
0: Ouais.
1: Et deuxième chose, elle m'a détecté un petit naévus, un petit grain de beauté sur l'œil gauche, mais j'ai dit, écoutez, il y a tout le temps quelque chose qu'on me laisse tranquille. Alors, j'aimerais pas qu'on doive faire une opération avec ce naévus. Est-ce que vous pouvez dire, parce qu'elle ne peut pas m'obliger, attention. Hein.
0: Bien sûr que non. Ah non, c'est parce qu'elle a dit quoi, qu'il faudrait l'enlever?
1: Non, elle n'a pas dit ça. Elle m'a dit, écoutez, vous avez déjà eu des grains de beauté sur le corps? J'ai dit, bien sûr. Puis elle m'a dit, on va contrôler ça tous les 6 mois.
0: Ah, vous en avez déjà eu?
1: Sur le corps?
0: Non, sur l'œil.
1: Pas dans les yeux.
0: Non, pas dans les yeux.
1: C'est, une toute petite tache de pigmentation que j'ai vue, que ça s'appelle un petit naïvus, comme un tout petit grain de beauté.
0: D'accord.
1: Sur l'iris de l'œil. Et
0: je
1: puis elle m'a
0: pas.
1: Dit,

0: envoyer. Mais le chat de mon voisin, il en a aussi, puis ils l'ont pas opéré.
1: Enfin, ah, ouais. Donnez-moi.
0: Elle m'a dit qu'il fallait contrôler ça tous les 6 mois.
1: Voilà. Oh, c'est bien quand même. Donnez un chiffre entre 1 et 6, s'il vous plaît.
0: Le 3 aussi.
1: Le 3.
0: Puis j'ai dit, moi, je veux quand même pas tout le temps avoir quelque chose, on y marre aussi.
1: Ouais, après, on choisit pas, hein, ça, c'est comme ça.
0: Non,
1: c'est...
0: mais bon. On peut aussi dire non, moi je ne suis pas non plus un cobé. J'ai dit écoutez, on va... une fois qu'on est dans l'engrenage, moi je ne veux pas me laisser tout faire, hein? Non. On peut dire non, hein?
1: Ah oui, c'est sûr, c'est sûr.
0: Le docteur m'a aidé, on fait des check-up.
1: Toute opération, même grande opération, on peut refuser, hein? On est... les médecins.
0: Ah ouais,
1: C'est pour ça que les médecins vous font signer des décharges aussi, parce que...
0: Bah ouais, mais moi, si on... je ne fais pas tous ces... Mon docteur, tous ces dépistages, il m'a dit, vous n'êtes pas obligé. Véronique, j'ai dit non, parce que moi, on ne m'oblige pas. J'ai dit, il m'a dit non, je sais.
1: Alors, Véronique, je dois quand même vous dire qu'il n'y a pas d'urgence, mais vous devrez quand même, vous devrez quand même l'enlever à un certain moment.
0: Ah, quand même, mais pas tout de suite.
1: Pas tout de suite.
0: Je dois aller dans 6 mois.
1: Voilà, non, pas tout de suite, mais dans le futur.
0: Ah, dans 6 mois.
1: Non, pas dans les 6 mois, mais dans le. Alors, est-ce que c'est dans 1 année, 2 ans, 3 ans, ça, je peux pas dire, mais vous devrez quand même l'enlever, parce qu'elle a la carte de l'intervention. Et puis, c'est bien, ça sera. Les cartes disent même que c'est bien de l'enlever, parce que c'est quelque chose qui peut être petit, qui peut grandir, et après, ça serait compliqué. Donc, il faut faire attention quand même. C'est
0: alors
1: pour
0: après
1: ça.
0: Après le cas, là, j'ai dit ça fait mal, elle m'a dit non.
1: Mais non, ils endorment. Mais c'est pour ça qu'elle veut surveiller tous les 6 mois, parce que je pense que c'est des choses, moi j'y connais rien, je ne connaissais même pas le nom, mais mon ressenti me dit que c'est des choses qui peuvent évoluer, grandir, et puis après si ça devient plus gros, alors là c'est peut-être plus compliqué, donc il vaut mieux le faire. Si tout d'un coup dans 6 mois elle dit, oulala, c'est un petit peu grandi, il faudra l'opérer. Mais pour l'instant, c'est pas le cas. C'est pas le cas pour l'instant. Voilà.
0: Ah, mais dans 6 mois, si je vais, puis que mois de janvier, moi j'ai mon anniversaire, que ça m'embête d'être opéré là.
1: Ouais, mais vous pouvez dire, on le fait dans 3 mois ou 6 mois. Elle va peut-être dire qu'il faut l'opérer, mais il n'y aura pas d'urgence non plus vitale. Voilà.
0: Ça ne serait pas un gros machin, ça sera un laser.
1: Non.
0: Ça serait
1: voilà,
0: pas
1: absolument. Grosse... Absolument. Voilà.
0: Donc c'est pas bien grave.
1: Super. Une dernière question et après, parce qu'on va plus prendre. Puis après, on devra se laisser.
0: La dernière question, ça serait juste de savoir, c'est que j'ai une cuisinière qui est un tout petit peu usagée ici, puis elle est peut-être sous garantie, donc je voulais savoir si la gérance ou le propriétaire donnerait son feu vert pour qu'on me la change. Elle est...
1: D'accord.
0: Parce qu'elle est sous garantie, apparemment.
1: D'accord. Je fais vite parce que c'est vrai que je dois encore annoncer quelque chose. Donnez-moi un chiffre.
0: Elle m'a appelé plus vite, puis c'est un peu mal foutu. Il faut aller vite, vite, vite.
1: Allez, mais je suis désolé parce que c'est... Alors, un chiffre en train ici.
0: Le 3.
1: Là, on fait un petit peu du... Ouais, parce qu'on est 21h50 déjà, puis je dois parler de quelque chose.
0: Le 3.
1: Mais ça, c'est vite fait, la question.
0: Oh ouais. D'accord. Là, j'allais un peu plus vite, voilà.
1: Oui, ben voilà.
0: J'aime bien prendre mon temps, mais des fois, voilà.
1: Je tire plus
0: des
1: vite
0: fois,
1: les cartes.
0: Vite. Bon, j'ai l'habitude d'aller vite,
1: tac.
0: Moi. Ouais. Je suis une rapide, moi. Hein.
1: Vous êtes une speed. Oui, alors ils vont vous le changer.
0: Oula, je ne mets pas les pieds dans le même sens.
1: Alors, moi, ça me dit oui, ils vont vous le changer. Donc, ça, c'est bien. Et puis, est-ce qu'il y a un petit peu d'attente aussi est-ce qu'ils n'ont plus le modèle ou j'en sais. Ça, je ne sais pas, je dis comme ça. Mais il y a comme une petite attente. Mais mon ressenti, c'est qu'ils le feraient avant la fin de l'année. Donc, ça dit oui. Ça dit oui.
0: Ah ouais, d'accord. Puis alors l'œil, si je vais au mois de janvier, elle va pas me dire où, madame, voilà.
1: Non, mais peut-être qu'elle va vous dire au mois de janvier, écoutez, on regarde encore dans 6 mois, puis peut-être qu'après, je vois pas elle va pas vous opérer tout de suite, c'est ce que j'ai dit. D'accord?
0: Ah, alors ça serait pas mal, ça serait pas un gros machin, ça serait genre un laser.
1: Tout à fait.
0: Et puis après, on ressort le même jour.
1: Absolument. Ah oui, c'est des choses qui se font en ambulatoire. Je suis obligé de vous laisser, ma chère Véronique. Merci de votre passage. Et puis, à la prochaine. Merci beaucoup de votre gentillesse.
0: À bientôt.
1: Au revoir. Au revoir.
0: Au revoir.
1: Au revoir.
0: Merci beaucoup. Merci. Au revoir.
1: Au revoir. Voilà, j'ai pas eu le temps de vous parler dans les quelques minutes qui me restent. Parce qu'après la pub, je devais parler de quelque chose, mais il y a eu tout le temps du monde, j'ai pas pu. Je voulais vous rappeler pour les gens qui nous ont pris, voilà, on vous le montre, donc la force de l'intention collective qu'on va commencer à partir du 28 septembre. Donc ça, c'est donc la force de l'intention collective, c'est aider tous ensemble une personne qui s'est inscrite chez nous, je vous dirai encore si j'ai le temps, qui s'est inscrite chez nous, qui dit par exemple, depuis 10 ans, j'ai des gros problèmes de digestion et je n'arrive pas à m'en sortir. Je dis n'importe quoi, c'est un exemple. Et puis en fait, cette personne, il faudra qu'elle donne son prénom, sa date de naissance et le lieu où elle habite. si elle est dans un hôpital, si elle est dans une maison, mais juste le, j'habite à Rolles, je dis n'importe quoi, et puis si je suis dans l'hôpital de Rolles, je suis à l'hôpital de Rolles, je passe à un hôpital, et puis voilà. Et nous, alors ça se passera au début de l'émission, pas comme certains ont dit, ah, vous croyez qu'on allait faire toute une émission de 2 heures sur l'intention, non, pas du tout. Ça sera en début d'émission, après avoir annoncé les numéros de téléphone, tout ça qu'on fait d'habitude, on va faire cette force de l'intention collective, c'est-à-dire qu'on va dire, voilà, mais je vous donne un exemple, bonjour, comment allez-vous, voilà, voilà. Alors, aujourd'hui, on va faire une intention collective pour Paul. Je prends toujours cet exemple, comme ça, c'est plus clair. Voilà, Paul habite, est né le temps, et il habite à tel endroit. Il a tel problème, on va essayer de ne pas trop parler de maladie, mais on devra quand même dire l'estomac, il a des soucis, on n'est pas obligé de dire la maladie. Et on va dire, voilà, maintenant, à partir de maintenant, quand je vous le dis, enfin quand on va le faire, vous fermez les yeux, vous visualisez, même si vous ne le connaissez pas, vous visualisez le prénom de Paul, vous pensez à un Paul, le prénom Paul, sa date de naissance que je dirais, que je répéterai, et qui habite à Rolles. Voilà. Et on va se concentrer pendant quelques instants. Paul, que tu... Alors ça, je le dis à haute voix, mais on le fait mentalement, parce qu'on ne parle pas tous en même temps. On peut le dire à haute voix, si vous voulez. Mais moi, je ne vais pas le dire à haute voix. Paul, que tout aille bien pour toi, que tes problèmes d'estomac se règlent, que tout se passe bien, patati patata, et que tu sois heureux, que tu sois en meilleure santé. On t'envoie les meilleures ondes, nos pensées positives pour que tu te sentes mieux, etc. Et on va faire ça. Et après, je ne sais pas si on fera une ou deux ou trois personnes, je ne sais pas, peut-être qu'on n'en fera qu'une par soir. Et après, l'émission continue comme d'habitude avec les gens qui posent des questions. On ne fait plus d'intention collective, c'est juste au début. C'est gratuit, ça je dois vous le rappeler, c'est gratuit. Vous téléphonez la journée, le répondeur va prendre votre appel, vous dites voilà, je prends toujours le même, bonjour, je m'appelle Paul, ou c'est la femme de Paul qui téléphone, dit voilà, mon mari a des gros problèmes d'estomac, est-ce que vous pouvez l'aider parce que ça fait une année, il ne s'en sort pas, par exemple. Et puis il est né le temps et nous habitons à Rolles. Stop, il n'y a pas besoin de plus. Donc ça vous coûte l'appel local, hein, c'est sur un 021 694 2400, c'est notre ligne. Vous laissez le message enregistré, et après la personne qui s'occupe de ça va prendre et va nous faire un petit topo, une petite liste en disant voilà, ce soir, tu dois parler de toi. Alors mes collègues vont le faire aussi, c'est pas moi tout seul. Il y aura Nino, il y aura Cristal, il y aura Victoire. On va le faire, on va dire le nom. Alors voilà, ce soir, on va aider Paul qui a des soucis d'estomac, patati patata. Donc comme je disais, c'est gratuit, et puis on va faire ce que j'ai dit tout à l'heure, on va se concentrer, il faut se concentrer vraiment bien, et puis envoyer cette force positive pour aider la personne, que ce soit des animaux, que ce soit des problèmes d'argent, que ce soit n'importe quoi, je ne vais pas tout citer parce qu'on en aurait pour une demi-heure, mais pour n'importe quelle chose. Alors, n'appelez pas. Si vous téléphonez et puis vous dites, écoutez, je ne sais pas si je dois partir aux Canaries ou bien aux îles Baléares, vous pouvez m'aider? Non, ça, on ne le passera pas et ça ne va pas être pris en compte parce que ce ne sont pas des choses importantes. C'est pas... Après, ça peut être un examen, ça peut être plein de choses aussi. Hein, donc, je ne sais pas, un examen à l'œil à l'uni ou un examen médical ou une opération. Vous dites, voilà, je dois me faire opérer la semaine prochaine de ça, j'aimerais que ça se passe bien. Donc, on peut faire le secret, bien sûr, mais on peut aussi faire la force de l'intention collective. Voilà, j'arrête de parler parce qu'on m'annonce que... Il reste très peu de secondes. Je vous souhaite une très très très très très belle soirée, un bon week-end. Un bon week-end prolongé. Dites à ceux que vous aimez que vous les aimez et qui vous le rendent. En tout cas, belle nuit. Faites de beaux rêves. Et moi, je vous dis à la prochaine fois. À bientôt.

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Donc c'est intéressant, comment cette tradition de découvrir qui nous sommes vraiment continue de vivre dans les anciennes traditions et puis dans la tradition souterraine. 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Elle est de retour.

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Donc c'est intéressant comment cette tradition de découvrir qui nous sommes vraiment continue de vivre dans les anciennes traditions et puis dans la tradition souterraine. 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

Donc c'est intéressant comment cette tradition de découvrir qui nous sommes vraiment continue de vivre dans les anciennes traditions et puis dans la tradition souterraine. Ce qui est si important est de réaliser que cette tradition est si puissante que malgré d'être forcée à la clandestinité encore et encore, avec beaucoup de violence habituellement, existe toujours. Et la dernière fois qu'elle a émergé, c'est maintenant. 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
0: Voici maintenant les prévisions et températures en Suisse pour les prochaines heures.

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1: Donc c'est intéressant, comment cette tradition de découvrir qui nous sommes vraiment continue de vivre dans les anciennes traditions et puis dans la tradition souterraine. Ce qui est si important est de réaliser que cette tradition est si puissante que malgré d'être forcée à la clandestinité encore et encore, avec beaucoup de violence habituellement, existe toujours. Et la dernière fois qu'elle a émergé, c'est maintenant. Elle est de retour. Et je pense que c'est pourquoi nous voyons tant de chercheurs qui ont indépendamment découvert ces traditions. Et nous savons maintenant que c'est très puissant dans le monde. Nous avions une tradition scientifique mystique. Et bien sûr, nous voulons la retrouver aujourd'hui. Et donc, il y a cette nouvelle renaissance avec le développement de la physique quantique, la découverte de ces cultures mystiques chamaniques anciennes, et puis avec les mathématiques du cœur, comprendre que le cœur est un cinquième composant du cerveau. Nous venons juste de découvrir vraiment tant de choses. Donc, c'est la cinquième renaissance. Et je pense que peut-être cette fois, nous y arriverons. C'est une conscience du cœur de qui nous sommes vraiment. Et ce cœur nous relie au cosmos.

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Donc c'est intéressant comment cette tradition de découvrir qui nous sommes vraiment continue de vivre dans les anciennes traditions et puis dans la tradition souterraine. Ce qui est si important est de réaliser que cette tradition est si puissante que malgré d'être forcée à la clandestinité encore et encore, avec beaucoup de violence habituellement, existe toujours. Et la dernière fois qu'elle a émergé, c'est maintenant. Elle est de retour. 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Et ce cœur nous relie au cosmos.

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Donc c'est intéressant comment cette tradition de découvrir qui nous sommes vraiment continue de vivre dans les anciennes traditions et puis dans la tradition souterraine. Ce qui est si important est de réaliser que cette tradition est si puissante que malgré d'être forcée à la clandestinité encore et encore, avec beaucoup de violence habituellement, existe toujours. Et la dernière fois qu'elle a émergé, c'est maintenant. Elle est de retour. Et je pense que c'est pourquoi nous voyons tant de chercheurs qui ont indépendamment découvert ces traditions. Et nous savons maintenant que c'est très puissant dans le monde. Nous avions une tradition scientifique mystique. Et bien sûr, nous voulons la retrouver aujourd'hui. 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Nous venons juste de découvrir vraiment tant de choses. Donc, c'est la cinquième renaissance. Et je pense que peut-être cette fois, nous y arriverons. C'est une conscience du cœur de qui nous sommes vraiment. Et ce cœur nous relie au cosmos.

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2: Bélier, on vous propose de renforcer une équipe. Les retombées du choix de vos nouveaux collaborateurs seront très positives.
3: Taureau, c'est la journée du grand amour avec le soleil, la lune et Vénus en scorpion. Vous roucoulez tendrement dans les bras de votre partenaire.
4: Gémeaux, évitez les petites phrases assassines à la sauce scorpion. Si elles vous paraissent anodines, elles peuvent secouer durement celui qui les reçoit.
5: Cancer, les devoirs, les délais et les obligations interfèrent dans votre vie personnelle et mettent vos projets romantiques en mode pause pour la soirée.
6: Lion, méfiez-vous d'un Mars pugnace et offensif qui peut vous mettre en appétit et vous donne envie de tout et de préférence tout de suite.
7: Vierge, côté cœur, Pluton agit de façon souterraine pour vous détourner d'une ligne directrice que vous pensiez toute tracée.
8: Balance, le Soleil, Mercure et Vénus dans votre signe vous offrent le passeport zodiacal le plus favorable pour profiter des félicités de votre existence.
9: Scorpion, profitez d'une petite échappée belle en vous offrant un petit week-end prolongé de luxe.
10: Sagittaire, vous êtes le maillon essentiel de votre famille. Des projets mis en sommeil sont réactivés et vous vous trouvez à la tête des opérations de mise en route.
11: Capricorne, célibataire, vous usez sans modération de vos regards langoureux pour séduire à tout va, même si ce sont des amourettes sans lendemain.
12: Verseau, vous souhaitez vivre en phase avec vos aspirations et mettre un frein temporaire à votre course à la réussite.
13: Poisson, guidé par votre flair financier, vous savez renifler l'odeur des billets de banque. Vos placements ont été savamment réfléchis et vous rapportent d'heureux dividendes.
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0: bienvenue dans votre émission Parlez-moi d'avenir. Je suis Cristal, médium, maître en Reiki, praticienne enseignante de la flamme violette de Saint-Germain, passeuse d'âme, et je suis ravie d'être en votre compagnie ce soir. J'espère que vous allez bien, que vous avez passé une agréable journée. On va passer une agréable soirée tous ensemble, en échange, avec des thèmes, bien sûr, comme d'habitude, hein. Et surtout, surtout, vos questions sur vos chemins de vie. Et comme vous le savez, eh bien, je ne suis jamais seule pour y répondre. Et non, vous avez une équipe formidable qui est présente pour vous. Ne l'oubliez pas, à chaque instant. C'est pas seulement pendant notre émission de 20h à 22h, mais après 22h, vous avez la possibilité de retrouver l'équipe sur notre site www.parlezmoidavenir.tv. Et là, ben, vous aurez à disposition des consultants, des consultantes qui, eux, aiment travailler en nocturne, hein, comme on le dit, de nuit, parce que, eh bien, ils sont beaucoup plus récepteurs. Et oui, parce qu'il y a moins de perturbations, toutes ces perturbations journalières. Donc, pour nous, médiums, c'est vrai que si j'aurais la possibilité de le faire, eh bien, je me connecterai aussi de nuit pour pouvoir vous aider à avancer sur vos chemins de vie. Mais voilà, ben voilà, on travaille déjà la journée, donc la nuit c'est aussi fait un petit peu pour se reposer. Mais certains de nos consultants et consultantes, eux, aiment se connecter durant la nuit et sont présents pour vous pour répondre à toutes vos questions. Mais là, pour l'instant, regardez bien juste au bas de votre écran, vous avez les consultants et les consultantes actuellement connectés. Vous les voyez en vert, c'est qu'ils sont présents. Là, vous les voyez en jaune, c'est que le ou la consultante est déjà en consultation. Donc là, il vous faudra un petit brin de patience, mais vous aurez vous aussi votre consultation. J'en suis persuadée. Alors, comment pouvoir avoir votre consultation? Eh bien, très simplement, au 021 694 24 00. Et là, eh bien, vous tapez le 1 et vous serez en ma présence. Vous tapez le 2 plus le code PIN du consultant ou de la consultante avec lequel ou avec laquelle vous aimeriez avoir une consultation. Ou alors, vous avez encore la possibilité de composer le chiffre 3 qui, lui, eh bien, c'est un petit peu votre petit guide, votre ange gardien, appelez-le comme vous voulez. Ce sera lui, ce chiffre 3, qui va prendre la décision pour vous et qui va vous aiguiller vers le ou la consultante qu'il vous faudra sur le moment. Mais là, tout de suite, nous avons un premier appel. Bonsoir et bienvenue.
1: Bonsoir.
0: Bonsoir, bienvenue. Comment allez-vous?
1: Ça va, merci, et vous?
0: Oui, je vais bien. Dites-moi, que puis-je faire pour vous ce soir?
1: Est-ce que je peux vous demander un petit peu sur l'évolution spirituelle? Il y a longtemps que je n'ai pas demandé.
0: Oui,
1: s'il y avait des choses
0: voilà,
1: qui seraient cachées. Et puis...
0: On va aller regarder tout ça. Bon, alors, bon, vous okay, allez merci. Penser à votre question. Je brasse oui. Le jeu. Et quand vous le désirez, un petit stop.
1: Stop.
0: Merci. Alors, vous êtes un peu fatigué actuellement, hein?
1: Oui.
0: Il y a beaucoup à gérer, hein?
1: Oui.
0: Mais il y a une ouverture, une grande ouverture qui est en train de se faire, hein, sur votre chemin. Vous êtes réceptive sur votre chemin spirituel, sur votre évolution spirituelle, grande ouverture. Il y a des choses que vous ressentez que vous ne ressentiez pas avant.
1: Absolument. C'est plus fort, surtout, certaines choses, oui.
0: Ouais. Là, vraiment, il y a une grande, grande évolution, hein, de votre côté.
1: D'accord.
0: Grande ouverture. Donc, il ne faut pas en avoir peur, hein. Il ne faut pas en avoir peur du tout. Et vos ressentis, s'ils vous dérangent, il faut simplement dire à haute et intelligible voix, écoutez, maintenant, ce n'est pas le moment. Ici,

0: On est sur Terre, j'ai une vie terrestre, c'est pas le moment. Si vous avez besoin d'aide, je serai à votre écoute à un moment où peut-être vous avez un peu un moment un peu plus libre dans la journée, mais il faut bien dire les choses. Parce qu'ils sont récepteurs. Ils sont récepteurs, hein, ils comprennent très bien. La seule chose, c'est qu'il n'y a pas d'espace-temps. Donc pour eux, ils ne peuvent pas savoir. Voilà, c'est là. Il n'y a pas d'espace-temps. Donc il faut bien leur mettre des barrières, puis leur dire, écoutez, là pour le moment, non, c'est ma vie terrestre. Et puis si vous avez besoin d'aide, si vous avez besoin que l'on vous guide, eh bien, je serai plus à l'écoute ultérieurement. D'accord? Auriez-vous une autre question?
1: Oui.
0: Oui.
1: Et puis à ce niveau-là, est-ce qu'il y a comment expliquer ça? Est-ce qu'il y a des choses que je pourrais faire que je ne peux pas faire aujourd'hui? Comment expliquer ça à ce niveau-là, donc exactement ce que vous venez de parler, est-ce que moi
0: Oui.
1: je serais en capacité de le faire, mais à un grand, entre guillemets, quand je dis un grand niveau, il y a des choses que je pourrais faire partie, il y a ou même des soins que je pourrais faire. Voilà, c'est
0: Oui.
1: la chose, voilà. Vous voyez ce que je veux dire un petit peu
0: Oui,
1: vraiment
0: vu que
1: concrètement,
0: vous...
1: voilà.
0: Oui, bien sûr que vous pouvez, vu que vous avez ouvert, vous vous êtes élevé, vous êtes beaucoup plus réceptive. Donc, bien sûr que vous pouvez le faire. Il faut simplement vous faire confiance. Ayez confiance en vous.
1: Et puis du coup, j'avais aussi une question pour ma fille. Maintenant, j'ai oublié de donner son prénom parce que sur le moment, j'étais tellement. J'ai pas pensé à lui donner. C'est ma grande fille qui va avoir 7 ans au mois d'octobre. Voilà, qui commence par M. Toujours son
0: Oui.
1: étant d'école privée. Donc j'ai trouvé. Enfin, j'avais toujours trouvé. Mais là, je me suis lancée vraiment dans l'idée d'aller visiter. Ça l'a énormément plu. Et puis la semaine prochaine, elle va justement faire un stage d'une semaine pour voir pour elle comment ça se passe. Mais aussi. Eux, comment ça se passe? Je voulais
0: OK.
1: voir si ça allait bien se passer et surtout si ça va mener à quelque chose de concret.
0: Alors,
1: Si on peut
0: pensez à la
1: envisager.
0: question.
1: Oui.
0: Oui.
1: Oui.
0: Pensez à la question et un
1: D'accord.
0: stop quand vous le désirez.
1: D'accord. Stop.
0: Merci. Alors, tout est sous contrôle. Au début, ça va aller gentiment, comme si elle était un petit peu timide, hein, mais elle n'est pas timide du tout, hein. Mais c'est comme si elle était un petit peu timide, elle va rentrer un petit peu sur la pointe des pieds, mais elle va très très très vite s'intégrer, hein. Très très très vite. Tout va bien se passer. Il y a la carte de la créativité aussi, il y a la carte de l'éveil, donc ça va aussi l'aider de ce côté-là, hein. Il y a la carte de l'abondance. Un très très beau tirage pour elle, hein.
1: Donc c'est envisageable par la suite de parce que c'est une financière que je vous demande, bon ça c'est encore peut-être une autre question, mais
0: Oui.
1: c'était du coup je peux vous poser la question, est-ce que financièrement ça va être faisable sans non plus qu'on se mette sous les voilà
0: Alors, on y va du
1: parce
0: côté des
1: qu'on vit.
0: finances
1: Oui,
0: cette fois-ci. On
1: volontiers.
0: pense au côté financier. Et un stop quand vous le désirez. Merci. Alors, côté financier. Alors, vous avez la carte du succès. Et la carte du créateur. Donc oui, ça va aller. Côté financier, ça va aller. Faut pas vous inquiéter. Autant elle va avancer à une vitesse grand V, hein, parce que vraiment, c'est quelque chose qui lui convient et qui va la faire évoluer
1: Absolument.
0: très vite. Très, très, très vite. Donc, autant pour elle que pour vous, tout ira bien de ce côté-là.
1: D'accord. Génial alors.

0: Ok. Et puis j'avais aussi une question du point de vue finance, mais pour entre guillemets moi, est-ce que ça va aller dans le positif pour moi?
1: Oui.
0: Ah, pour moi, pour notre famille, entre guillemets,
1: enfin, je veux dire, voilà. Oui, oui, oui, oui.
0: Voilà, tout à fait, oui, oui.
1: Alors, côté finance familiale cette fois-ci. Alors, pensez bien à la question et le stop quand vous le désirez.
0: Oui.
1: Merci. Alors, ils sont marrants là-haut parce qu'ils me disent qu'il faut lâcher prise et vivre l'instant présent. C'est très drôle. On demande pour le futur, mais lâche prise, profite de l'instant présent. Non, mais ça va aller. Ça va aller. Il y a la D'accord. carte de l'existence, donc ça va aller.
0: D'accord.
1: D'accord.
0: Ok, est-ce que dans le tirage, vous voyez une... Oui. Oui. Vous voyez une rentrée d'argent, je pensais à cette fameuse rentrée d'argent qu'on aurait dû avoir depuis quelques années déjà. Je ne sais pas s'il y a quelque chose qui ressort. Oui.
1: Alors, oui, il y a la carte d'un partage, effectivement.
0: Ça peut être ça, alors.
1: Ça peut être ça, oui. Oui. Effectivement. C'est vrai que ça fait un moment que vous attendez, hein, ça.
0: Oui, oui. Ouais. Mais c'est pas près d'arriver, je pense. Hein. Je pense pas que c'est pour tout de suite, apparemment. Non, je crois pas.
1: Apparemment, c'est pas tout de suite, mais ça va beaucoup D'accord. vous aider, hein, parce qu'il y a la carte de l'intensité oui. financière.
0: D'accord.
1: Donc ça va beaucoup vous D'accord. aider.
0: Est-ce qu'on peut imaginer que ça soit encore dans l'année? Bon, elle est plus très longue, hein, mais...
1: Cette année, ça m'étonnerait.
0: Oui, non, d'accord, oui. Je pense que aussi que ça allait être un
1: peu... Peut-être l'année prochaine, d'accord. oui. Mais cette d'accord, année, d'accord. non. Il nous reste trop peu de temps.
0: Oui, oui, c'est ça, d'accord. Ok. Et puis j'avais une question, mais c'est un petit peu... Je voulais pas trop expliquer tous les détails, je sais pas si je peux être un peu bref, mais j'ai commencé aujourd'hui un traitement. Oui. Pour ma santé, pour m'améliorer au niveau de ma santé. Oui. Est-ce que ça va aller? Donc, est-ce que ça va bien fonctionner? Est-ce que, voilà, dans le sens où est-ce qu'il va rien m'arriver? Est-ce que, voilà, vraiment okay. dans ce sens, voilà, est-ce que je peux vous poser la question comme ça, sans rentrer dans les détails?
1: Pensez à votre traitement d'accord. actuel, le traitement que d'accord. vous venez de commencer, vous y pensez,
0: oui, d'accord.
1: je brasse et okay. un stop quand vous le d'accord. désirez.
0: D'accord. Stop.
1: Alors, par rapport à votre traitement, en tout cas, c'est bien parti.
0: D'accord.
1: Ouais. Non, non, ça va. Ça va vous redonner un petit peu du peps aussi, hein?
0: Oui, oui, oui.
1: Mmh. Ouais. C'est très bien. C'est très bien. En plus, d'accord. vous avez la carte de la guérison dans votre tirage.
0: Ah, d'accord. Bon, d'accord.
1: Donc, pas de soucis.
0: D'accord. Ok, super. Et puis, est-ce que je peux vous demander un petit tirage sur ma fille qui a eu ses 3 ans? Je sais pas, il y a 2-3 choses que je me demande. Oui.
1: Déjà 3 ans.
0: Ouais, elle vient d'avoir 3 ans, quelques jours.
1: Vous me rajeunissez pas, là.
0: Ah oh là là. C'est-à-dire que je vous ai connu, dans le sens de l'émission, j'avais juste ma grande fille, et puis maintenant, on est 3.
1: Oui,
0: donc,
1: non,
0: c'est fou.
1: C'est
0: vrai. C'est fou.
1: Ouais.
0: Elle commence aussi par M, son prénom.
1: Oui. J'ai pas oublié.
0: Oui.
1: Par contre, Stop. Le petit garçon, oui, j'ai oublié.
0: Oui, oui. Bon, on parle pas beaucoup, c'est vrai.
1: C'est vrai, mais j'ai oublié.
0: Je dois vous dire stop, je sais plus parce que. Oui, voilà. Ah voilà, c'est bon, c'est ça. Oui, je vous écoute.
1: Vous l'avez
0: oui, oui, je sais pas si c'était entendu. Ça marche.
1: Si, si. Il y a un épanouissement. Un épanouissement, oui, d'accord. Un épanouissement,
0: un passage,
1: pardon. Je fourche la langue française, tout va bien. Un épanouissement personnel

0: quand même un tout petit chouïa là.
1: C'est vrai que maintenant que vous le dites, dès que j'ai les mains libres, maman, maman Kala, maman, prends-moi dans tes bras. Je dis, mais qu'est-ce que t'as? Voilà, voilà, oui, alors effectivement.
0: C'est ça.
1: Mais c'est pas grand-chose parce que sinon on est très, quand même très, voilà. Mais c'est vrai, maintenant que vous le dites, c'est vrai.
0: Ouais.
1: C'est juste.
0: Un tout petit chouïa, oui. Nouvelle vision des choses. Elle comprend très, très, très vite les choses. Hein. Et elle a une
1: Oui.
0: grande ouverture aussi. Hein. Ça va aller très vite aussi avec elle. Hein. Ouh là là.
1: D'accord.
0: Grand succès hein, sur son chemin.
1: D'accord.
0: Grand, grand succès. Donc, moi, je ne m'inquiète pas pour elle.
1: D'accord. C'est vrai que je la trouve très sensible au niveau énergétique. C'est quand
0: Sensible,
1: très,
0: oui.
1: voilà.
0: Très
1: Oui,
0: sensible,
1: ouais.
0: très réceptive.
1: Oui,
0: Oui,
1: beaucoup.
0: ça.
1: Ouais, vraiment.
0: Oui, ouais.
1: Une petite
0: Ouais.
1: éponge. Ouais.
0: Oui, c'est ça.
1: D'accord.
0: C'est ça. Mais voilà, c'est ce qui fait son petit charme à elle.
1: Oui, c'est vrai. C'est vrai. C'est vrai. D'accord. Et puis, j'ose vous demander juste aussi un tirage sur mon petit garçon, même si je vous dis que la première lettre, c'est possible aussi.
0: Oui, la
1: Ou
0: première lettre,
1: oui.
0: ça va très bien.
1: Oui, alors c'est le A.
0: Ok.
1: Et il est de décembre 2024, ça vous le savez
0: Ouais.
1: maintenant.
0: Oui. Alors, pensez à lui.
1: Volontiers. Oui. Stop.
0: Merci. Oh, grand créateur, lui. Grande
1: Ah
0: transformation
1: oui.
0: aussi maintenant. Ah, lui, il fait rêve ou cauchemar. Il est souvent réveillé la nuit.
1: Beaucoup, oui, absolument.
0: Ah, ouais. Il est récepteur nocturne.
1: Oui, bah.
0: Ah, ouais. Ah, ouais. Lui, il a la faculté d'aller dans les vies antérieures. Hein.
1: Ah bon? C'est-à-dire?
0: Hein, c'est un petit guide. Ah, mais
1: Ah oui,
0: ça, vous le savez
1: d'accord.
0: déjà. Vous le savez
1: Oui,
0: déjà.
1: bah si, voilà, ouais.
0: Voilà.
1: Oui.
0: Si je vous dis renaissance, ça vous
1: Oui,
0: parle.
1: j'ai bien compris, absolument. Tout à
0: Donc,
1: fait.
0: très, très récepteur. Hein. Ouh là là. Il faut beaucoup lui parler à ce petit garçon. Beaucoup, beaucoup.
1: Oui, c'est vrai. Il a aussi besoin de
0: Ouais.
1: beaucoup, beaucoup, beaucoup de
0: Ouais.
1: douceur. Vraiment, j'ai remarqué
0: Oui.
1: que lui, alors c'est tous les enfants,
0: Ouais.
1: hein, tout autrement, mais lui, c'est très, très fort au niveau, hein,
0: C'est
1: du calme, de
0: oui.
1: la douceur, oui. La tendresse.
0: Ouais. Ouais. Mais il est chouchouté. Il est
1: Oh!
0: chouchouté.
1: Ça, c'est sûr. Il n'est pas à plaindre.
0: Non, pas du tout alors, pas du tout. Mais tout va bien.
1: Ok, d'accord. Bon, tant mieux. Je ne sais pas si vous voyez aussi le niveau de sa santé, parce qu'elle est quand même extrêmement fragile chez lui.
0: Oui, c'est vrai, mais c'est un
1: Ouais.
0: être sensible. C'est un être sensible, hein.
1: Bon,
0: C'est un être
1: ok, ouais.
0: sensible. Mais ça va. Ne vous inquiétez pas,
1: Ah
0: ça
1: oui,
0: va.
1: d'accord.
0: De ce côté-là, ne vous
1: Ok,
0: inquiétez pas.
1: d'accord.
0: D'accord?
1: D'accord. Ben, merci beaucoup pour avoir répondu à mes questions. Ça m'a fait aussi du
0: Mais c'est
1: bien
0: toujours
1: d'entendre,
0: avec
1: voilà,
0: grand
1: de belles choses.
0: plaisir.
1: C'est très
0: C'est
1: gentil.
0: toujours avec un très grand plaisir.
1: Passez une très belle soirée
0: Pour vous de
1: et puis au
0: même,
1: plaisir de vous entendre.
0: mais avec grand
1: Prenez soin de
0: plaisir
1: vous.
0: aussi. Merci, vous de même. Belle fin de
1: Merci beaucoup, à
0: soirée.
1: bientôt. Au
0: À
1: revoir, merci.
0: bientôt. Au revoir,
1: Au
0: au
1: revoir.
0: revoir. 0901 901 993, vous composez le chiffre 1 et vous serez en ma présence. Le chiffre 2 plus le code PIN du consultant ou de la consultante que vous aurez choisi au bas de votre écran. Ou alors le chiffre 3 qui, lui, va choisir à votre place, va être votre petit guide, votre petit ange gardien. Appelez-le comme vous voulez, mais c'est lui qui vous guidera vers le ou la consultante qu'il vous faudra sur le moment. Donc n'hésitez surtout pas à faire appel à nos consultants et à nos consultantes qui sont présents et vraiment de très, très bons consultants et de très très bonnes consultantes. Vraiment, vous pouvez avoir grande confiance. Vraiment. Donc,

0: n'hésitez surtout pas à faire appel à cette équipe qui est présente pour vous à chaque instant, hein, comme je le disais tout à l'heure. Alors, comme j'ai l'habitude de le faire à chaque début d'émission, ben, je vais vous délivrer déjà le petit message. Alors, ce soir, je vais prendre l'oracle de la vraie vie. Alors, c'est un oracle qui a de très grandes cartes. Hein. Donc, je les prends à la verticale parce que c'est de très longues cartes. Voilà. Et je vais prendre la première qui vient. C'est le jackpot. Alors, l'amour n'est ni une fin en soi, ni un accomplissement. Tu as entièrement le droit de vouloir mener une vie sans couple ou d'être complètement désintéressé de ce sujet. L'amour doit toujours être un bonus, un peu de chantilly sur les fraises, mais jamais une quête qui résumerait ta vie. J'irai où tu iras, voilà, voilà, voilà. Donc, voilà la carte qui est sortie ce soir. Donc, si ça vous parle, l'amour n'est ni une fin en soi, ni un accomplissement. Ben, c'est bien vrai, hein. Faut aller son petit bonhomme de chemin et puis il faut pas se forcer. Il faut pas se forcer, absolument pas, ça sert à rien. À rien du tout. Pourquoi se forcer à faire quelque chose dont on n'a pas envie ? Donc, laissez faire les choses, vivez votre chemin de vie, ça arrivera, si ça arrivera, si vous ne le désirez pas. Vous vivez votre vie, vous n'avez pas besoin de vivre pour les autres, vous devez vivre pour vous. C'est toujours ce que je vous dis, hein. Si un jour vous avez envie d'aller vous habiller et d'aller travailler avec une chaussette rouge et une chaussette verte, eh bien c'est votre choix. C'est votre choix à vous, donc allez travailler avec une chaussette rouge et une chaussette verte, si ça peut vous faire du bien, si ça peut vous aider sur votre accomplissement personnel, eh bien allez-y, faites-le. Ne vous préoccupez pas de la vie des autres. Chacun vit sa vie, on n'a pas besoin de vivre pour l'autre, on doit vivre pour soi. S'écouter soi, son moi intérieur, écoutez-vous. Et vous verrez, la vie est belle quand même. Mais oui. Alors, je vous ai préparé des thèmes, hein, comme à chaque fois. Hein, et ce soir, j'avais envie de vous donner un petit thème. Ben, bien sûr, pour la rentrée des classes, vu que tout le monde est de retour de ses grandes vacances. Hein, ben, j'avais envie de vous donner un petit peu des petits secrets de magie pour la rentrée des classes. Alors, voici une série de conseils pour entourer les petits de lumière et de protection afin qu'ils puissent avancer avec sagesse, confiance et force dans cette nouvelle étape. Alors, premièrement, le romarin attire la clarté mentale et protège des énergies négatives. Glissez une petite brindille dans le sac à dos. Placez une pierre de lune ou une améthyste dans son sac à dos. Elle favorise la concentration, l'intuition et le calme, particulièrement utile lors des examens. Pulvérisez légèrement ses vêtements avec une eau infusée de feuilles de laurier. Elle agit comme une aura protectrice, empêchant les mauvaises vibrations d'adhérer. Attache une ficelle rouge autour de son poignet gauche avec trois nœuds. À chaque nœud, dépose une intention. Force, protection, clarté. En nouant et insuffle ta propre énergie d'amour. Chaque matin, pose ta main sur son front et dis que ton esprit s'ouvre à la lumière et à l'apprentissage et que rien ne te trouble. Avant de partir, fais sonner une petite cloche trois fois autour de lui pour nettoyer son champ énergétique. Recommence à son retour pour l'aider à se libérer de ce qui ne lui appartient pas. Frotte une goutte d'huile essentielle de lavande sur ses poignets, sa nuque et sur son front. La lavande apporte calme, équilibre et douceur, surtout pour ceux qui changent d'école. Avant qu'il n'utilise son sac à dos, pose tes mains dessus et dis « que tout ce qui entre et sort de ce sac soit apprentissage, protection et belle expérience avec l'amour qu'il mérite. Et l'astuce la plus importante de toutes, sème chaque jour des mots d'affirmation et de validation. Cela crée en lui une force intérieure, une confiance, une estime en soi solide. Apprends-lui dès maintenant qu'il a le droit de poser ses limites, de se protéger, et qu'aucune personne n'a le droit de le blesser ni de l'offenser. Et surtout, élève chaque jour une prière. Il n'existe pas de protection plus belle, plus forte et plus pure que celle qui naît de ton amour et de ta propre magie. Voilà quelques petits conseils pour nos petits écoliers. Mais là, nous avons un deuxième appel. Bonsoir et bienvenue.
1: Bonsoir.
0: Bonsoir, comment allez-vous?
1: Ça va, merci.
0: Dites-moi, que puis-je faire pour vous?
1: Je voulais avoir pour mon petit-fils, parce qu'il y a des problèmes, je ne sais pas si vous mettez avec les cartes là.
0: Il a des problèmes, d'accord. Des problèmes financiers?
1: Ouais. Non, il est jeune, hein, 18 ans, mais il y a quelques temps que ça, il n'est pas bien.
0: D'accord. Alors, vous voulez savoir son chemin? Qu'est-ce qui va se passer?
1: Oui.
0: Oui. D'accord. Alors, vous allez penser à lui et un stop quand vous le désirez.
1: Stop.
0: Merci. Alors, on va regarder sur son chemin de vie. Alors là, on me dit qu'il est à la fin d'une situation, hein, à la fin d'une situation difficile. D'accord?
1: Oui, oui.
0: C'est quelque chose de lourd, hein, pour lui.
1: Oui.
0: Qui lui donne beaucoup de stress.
1: Ah.
0: Mais on voit qu'il reprend le contrôle, hein. Il a beaucoup de maturité, hein, votre garçon.
1: Ah, d'accord.
0: Il reprend le contrôle. Regardez, il reprend le contrôle de son chemin. Pour lui, d'accord. Moi, je vous dis, ça va aller, ça va bien se passer. D'accord?
1: D'accord.
0: Il reprend le contrôle sur son chemin.
1: Ouais.
0: C'était un mauvais passage, mais là, il reprend le contrôle.
1: Ah, d'accord.
0: Est-ce que vous auriez une autre question?
1: Non, pas pour aujourd'hui.
0: D'accord. Alors, prenez bien soin de vous.
1: Merci.
0: Et une toute belle soirée.
1: Au revoir, bonne soirée. À bientôt.
0: Bonne soirée. Au revoir.
1: Au revoir.
0: Au revoir.
1: Merci beaucoup.
0: Mais avec grand plaisir. Belle soirée à vous.
1: Au revoir.
0: 0901 901 993. N'oubliez pas que vous avez une équipe formidable qui est présente pour vous à chaque instant. Hein. Ils sont là, les consultantes juste au bas de votre écran. Regardez bien. Et bah, profitez de leur expérience, de leur connaissance, de leur savoir, par chaque consultant, chaque consultante, un petit plus, hein, pour pouvoir vous aider sur vos chemins de vie. Donc profitez de toutes ces connaissances qui sont là pour vous aider sur vos chemins de vie. Et là, tout de suite maintenant, eh bien, je vous propose la première page de publicité et je me réjouis de vous retrouver juste après. Je vous dis à tout de suite.

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Et nous revoici, nous revoilà, l'équipe formidable qui est présente pour vous à chaque instant, hein, ne l'oubliez surtout pas, à chaque instant, même après l'émission, après 22h, hein, vous pouvez prendre contact avec l'équipe sur notre site www.parlezmoi-d'avenir.tv. Tout simplement. Et là, vous aurez toutes les personnes qui se connectent durant la nuit. Parce que c'est vrai, et je le conçois, hein, c'est la nuit que notre petit cerveau bouillonne le plus en général. Et on se pose mille et une questions. Est-ce que j'ai bien fait? Est-ce que j'ai pas bien fait? Est-ce que c'est le moment de changer d'emploi? Est-ce que c'est le moment de changer mon véhicule? Parce que ben, les kilomètres commencent à chiffrer. Mais est-ce que c'est vraiment le bon moment de changer le véhicule? Ou est-ce que je prends encore une petite réparation chez le garagiste et je continue à rouler encore avec mon véhicule? Ou est-ce que c'est vraiment le moment de changer? Est-ce que je vais déménager? Toutes ces petites questions que notre cerveau met en route dès qu'on se retrouve dans le calme et le silence, eh bien profitez de nos consultants et de nos consultantes qui sont présents pour vous, pour y répondre, pour que vous soyez apaisés sur votre chemin de vie et que vous puissiez avancer en étant beaucoup plus serein ou beaucoup plus sereine, tout simplement. Alors, on va continuer avec les thèmes que je vous ai préparés ce soir. Alors, je vous ai préparé un petit lexique là, de petits gris-gris insolites que l'on a autour de soi. Et oui, ça peut toujours rendre service. Alors, tu crois que les gris-gris sont toujours des pierres précieuses ou des pendentifs anciens? Eh bien non. La magie se cache partout dans notre quotidien. Et on va pouvoir en trouver ici, chez soi, de tout puissants talismans. Comme par exemple un clou rouillé. Eh oui, un clou rouillé est signe de protection. Placez-le derrière la porte pour repousser les énergies négatives. Un bouton ancien qui symbolise la fidélité et la chance. Gardez un bouton ancien dans votre portefeuille ou sous le coude de vos vêtements pour attirer loyauté et sécurité. Un petit morceau de ficelle qui est un lien magique. Enroulez autour de votre poignet pour lier la chance à vous. Une coquille de noix ou de noisettes pour l'abondance. Posez-la dans votre sac ou sur votre bureau pour attirer richesse et protection. Une épingle à linge en bois pour la paix et l'harmonie. Glissez-la derrière la porte ou sous votre oreiller pour apaiser les conflits. Une petite clé oubliée pour l'opportunité. Gardez-la dans votre sac pour ouvrir de nouvelles portes dans votre vie. Un caillou étrange ou un joli galet pour la stabilité et la protection. Posez-le sur votre bureau ou dans votre poche pour renforcer votre ancrage. Une étiquette ou un ticket ancien pour la mémoire et la chance. Glissez-le dans un carnet pour vous rappeler un moment chanceux et attirer encore plus de bonnes vibrations. Une plume perdue pour l'inspiration et l'intuition. Accrochez-la près de votre bureau ou dans un carnet pour stimuler la créativité. Un pion de jeu pour la stratégie et le succès. Gardez-le sur vous pour attirer le succès dans vos projets. Une plume de corbeau pour la protection et l'intuition. Suspendez-la près de la porte pour repousser les énergies négatives et stimuler l'intuition. Le corbeau, messager des anciens, t'aide à naviguer dans l'inconnu.
un fil de fer ou une petite bobine de fil pour la résilience et la flexibilité. Glissez-le dans votre portefeuille pour rebondir face aux difficultés. Petite astuce magique, ce n'est pas l'objet qui fait la magie, mais l'intention que vous y mettez. Même un caillou trouvé par hasard peut devenir un talisman puissant si vous croyez en sa force. Voilà quelques petits gris-gris que nous avons sous la main et qui peuvent vous accompagner sur vos chemins de vie, tout simplement. 0-901-901-993, vous composez le chiffre 1 et vous serez en ma présence. Le chiffre 2 plus le code PIN du consultant ou de la consultante, ou alors le chiffre 3 qui lui vous aiguillera vers le ou la consultante qu'il vous faudra sur le moment. Donc n'hésitez surtout pas. Alors ce que je vais faire aussi, je vais vous parler un petit peu de l'oracle de la mémoire familiale. Ça, c'est un joli petit oracle aussi qui aide énormément à avancer sur les chemins de vie, puisqu'on va aller voir dans les mémoires familiales. Alors, je prends ce petit oracle pour vous le présenter. Voilà, je le prends devant moi. Alors, ce petit oracle se présente ainsi. Nous avons des petites lunes roses. Je ne sais pas si vous voyez bien la couleur, mais il y a ici, sur l'arrière, des lunes roses. Les lunes roses vont symboliser justement les blessures que l'on porte en nous. Ensuite, nous avons aussi dans cet oracle des lunes vertes. Je ne sais pas si vous voyez bien la couleur. Alors, ça, c'est une petite lune verte qui, elle, représente le processus de guérison. Et il y a aussi des petites lunes bleues qui, elles, représentent les membres de la famille et les mémoires blessures. Alors, on va avec cet oracle tirer une carte de chaque tas, hein, la lune rose, la lune verte et la lune bleue. Donc on prend chaque petit tas, on en tire une dans chaque tas. Je prends le premier, dans le deuxième tas j'en tire une, hop, et dans le troisième tas, hop, je prends et je tire une encore. Voilà. Alors, on va aller

0: Regardez, bon ça c'est vite fait comme ça hein, en vitesse, mais on va aller regarder d'abord la lune rose qui représente la blessure. Alors, la blessure que j'ai tirée là, on voit pas bien l'image. Hein. Ça brille. Alors, oui, ça brille. Voilà, si je la mets comme ça, peut-être ça va aller. Alors, la blessure, c'est l'injustice. Donc, sur mon chemin, il y a eu une injustice. Et c'est tellement vrai, il y a eu une injustice sur mon chemin, effectivement. Donc, comment... Alors, la blessure, ensuite je vais aller voir du côté de la lune bleue, mais nous irons voir ça tout à l'heure puisque nous avons un appel. Bonsoir et bienvenue.
1: Bonsoir.
0: Bienvenue.
1: Oui, bonsoir.
0: Dites-moi, que puis-je faire pour vous?
1: Oui, justement, moi, je voulais demander un renseignement parce que sur mes problèmes de santé, parce que j'ai attrapé une infection au coude.
0: Oui.
1: Je ne sais pas si c'est une infection. Puis j'ai la pression un peu trop haute.
0: D'accord. Et vous aimeriez
1: Oui.
0: savoir comment ça va se passer, c'est ça?
1: Oui, parce que j'ai une infection là que j'essaie de soigner, j'étais en pharmacie et tout, et puis je ne sais pas qu'est-ce que c'est.
0: D'accord. C'est une grosse boule au niveau du coude, c'est ça?
1: Voilà, oui.
0: Ah, je vois. Je vois. Mais je... Ouais. À la pharmacie, vous en donnez quelque chose, donc.
1: Ils ont donné du Flector et puis de mettre de la glace. Ça a bien diminué, mais ça n'a pas parti. Je voulais
0: Alors,
1: savoir si c'était vraiment une infection ou quoi.
0: on va regarder tout ça. Moi, je pense plus à une inflammation qu'à une infection.
1: Ah, une inflammation des muscles.
0: Ouais.
1: Oui, justement, parce que j'ai la fille qui a aussi la même chose, mais sur le pied. Alors, je pense que j'ai regardé ce soir, j'ai dit peut-être qu'à moi, c'est ça aussi.
0: Ouais.
1: Ça fait très
0: Alors,
1: mal.
0: oui, ça fait mal, oui. Alors,
1: Oui.
0: pensez à votre question, madame, et un stop quand vous le désirez.
1: Oui. Alors, stop.
0: Alors, on va aller regarder de ce côté-là. Vous êtes aussi fatigué, hein?
1: Très fatiguée parce que j'ai une opération de l'estomac. Ça fait
0: Ah.
1: au mois d'avril, le 13 avril,
0: Ouais.
1: j'ai eu une hernie hiatale.
0: Yatal.
1: Oui, j'ai fait 7 heures d'opération, alors j'ai un peu de peine à me re remonter.
0: À remonter, ouais. Ouais, on
1: Ouais.
0: le signale. Mais rassurez-vous, parce que dans votre tirage, vous avez la carte de la guérison.
1: Oh, c'est super, alors. Oui, je suis contente parce que j'ai beaucoup souffert de cette opération. Ouais, c'était très
0: Oui.
1: pénible.
0: Oui,
1: Et puis
0: c'est
1: après, j'ai eu
0: pénible,
1: des
0: c'est vrai.
1: calculs rénaux. Et puis après,
0: Oula.
1: j'ai eu encore eu un trou dans la rétine. J'ai eu plusieurs opérations. C'est pour ça que j'ai beaucoup de peine à remonter.
0: À remonter, ouais, je comprends. Je comprends. Il y a eu
1: Oui,
0: beaucoup
1: je suis
0: pour une
1: très
0: seule
1: fatiguée.
0: personne, là. Hein. Il y
1: Oui,
0: a
1: c'est
0: eu
1: un peu
0: beaucoup,
1: trop pour
0: beaucoup pour
1: moi.
0: une seule. Oui, je comprends.
1: Ouais.
0: Est-ce
1: Et puis maintenant,
0: que...
1: j'ai justement une tension qui est un peu haute. Qu'est-ce que vous pensez?
0: Non, mais ça va aller parce que vous avez la carte de la guérison, chère madame. Est-ce
1: Ah
0: que,
1: bon.
0: vous aimeriez que je vous mette sous la flamme violette?
1: Ah, ça, ce sera gentil, alors. Oui, super. Alors, si vous pouvez faire ça pour
0: Alors,
1: moi, ouais.
0: mais bien sûr, je vais le faire.
1: Oui.
0: Alors, je vais
1: Alors,
0: juste noter ça.
1: ça m'intéresse.
0: Alors voilà. Alors je vais commencer déjà ce soir après l'émission, hein?
1: Oui, et puis je voulais vous
0: D'accord?
1: demander, si j'ose vous demander quelque chose, parce que j'ai la fille qui ne me parle plus.
0: Oui.
1: Elle a aussi un peu des problèmes parce qu'elle a perdu son travail, puis elle a dit qu'elle ne voulait plus me voir et elle ne me parle plus. Je ne sais pas pourquoi elle fait ça. Moi, j'ai tout fait pour elle.

0: J'ai fait à manger ici, à la maison. J'étais la promener et tout. Puis je voulais savoir pourquoi elle fait comme ça, pourquoi elle se conduit comme ça.
1: Alors, vous allez penser à elle et ensuite, oui. Quand vous le désirez.
0: Oui, alors, stop.
1: Voilà. Alors, on va regarder tout ça. Qu'est-ce qui se passe? Qu'est-ce qui se passe?
0: Qu'est-ce qui se passe? Je n'ai rien fait de méchant à elle. J'ai beaucoup aidé.
1: Mais elle est sous influence, là. Il y a quelqu'un qui l'influence.
0: Ah, d'accord. Ah, alors, je ne savais pas, ouais. Elle est seule aussi, comme
1: ouais.
0: Moi.
1: Ouais, mais il y a quelqu'un qui l'influence, là.
0: Ah, d'accord. C'est pas son père, des fois.
1: Je sais pas, ça me dit pas, mais ça me dit qu'il y a une personne qui l'influence. C'est pour ça qu'elle est moins présente, qu'elle est moins... Voilà. Mais ne vous inquiétez pas, c'est qu'un passage.
0: Ouais, c'est qu'un passage. Parce que moi, j'ai tout fait, j'ai dit, je sais pas, j'ai toujours essayé de pas être agressive, méchante avec elle, mais des fois, parce qu'elle est très dure, la fille, là, avec
1: ouais,
0: moi.
1: Ouais, ouais. Ouais.
0: Mais moi, j'étais toujours dérangée de toujours faire tout. Puis maintenant, tout d'un coup, elle ne me parle plus. Ouais.
1: Voilà, c'est sur son chemin. Il ne faut pas prendre ça pour vous. Maintenant, il faut que vous pensiez à vous, à remonter vos énergies. Et puis, elle va revenir.
0: D'accord.
1: Vous inquiétez pas. Vous inquiétez pas,
0: bon,
1: elle va revenir. D'accord?
0: Oui, ah bon. Puis l'important, c'est qu'on pense qu'on n'a pas fait du mal, alors...
1: Exactement,
0: moi, j'ai pas fait...
1: exactement.
0: Voilà.
1: Mais c'est pas de vous, ça vient pas de vous, ça vient d'elle. D'accord?
0: Ah, d'accord, d'accord, ouais, ouais.
1: Donc, c'est alors, un passage c'est et elle reviendra.
0: Ah, d'accord, alors ça, c'est super. Super, j'étais contente d'avoir... que vous m'avez appelé, parce que je sais pas si j'avais pu envoyer le message.
1: Ah ben c'est très bien, c'est vous qui avez gagné le concours alors.
0: Oui, j'étais contente parce que je ne savais pas si c'était parti, j'en voyais plusieurs parce que je ne savais pas si c'était parti. J'avais essayé.
1: Ouais.
0: Oui, oui.
1: Eh bien oui, puisqu'on vous a rappelé, donc c'est vous qui avez gagné le concours.
0: Oui, j'étais très contente ce soir. Comme
1: ben
0: ça,
1: je suis très contente. Je suis très contente pour vous.
0: Oui, alors je vous remercie beaucoup.
1: Avec plaisir.
0: Voilà. Et puis alors, comme ça, vous allez m'aider un peu pour les énergies, pour remonter
1: un
0: peu.
1: Oui, je vous mets sous la flamme violette.
0: Ah, oh, ça c'est super. Alors, c'est gentil. Oui.
1: Avec plaisir.
0: Alors, bonne soirée.
1: Mais une toute belle soirée à vous. Si j'ai répondu à toutes vos questions, profitez
0: Oui,
1: si vous...
0: Oui, justement, je voulais demander ça et puis comment ça va aller pour moi pour la suite. Après, il y aura moins... Parce que je dois aussi faire une opération. Parce que j'ai été opérée de cet œil, je dois opérer de la cataracte. Est-ce que vous pensez que ça va bien le 3 novembre, je dois faire encore?
1: Alors, on va penser à cette opération de la cataracte, mais ça, c'est bénin.
0: Est-ce que vous pensez que ça va bien se passer?
1: Alors, pensez à l'opération et un stop. Quand vous le désirez.
0: Oui, d'accord. Alors, stop.
1: Mais bien sûr que ça va bien se passer. Bien sûr.
0: Non, ben non, je suis contente. J'espère que c'est la dernière parce que j'en ai marre cette année.
1: Non, cette année, vous avez eu beaucoup, hein?
0: Oh, j'ai eu trop. Puis moi, j'ai déjà des problèmes de santé. J'étais à l'AI et tout. Je suis vite fatiguée quand il m'arrive tout ça. Ouais.
1: Alors, je vous souhaite de passer une belle soirée, chère madame.
0: Oui. Alors, c'est gentil. Et puis, bonne soirée à vous.
1: Merci.
0: Et à la prochaine, peut-être.
1: Au revoir. Au revoir.
0: Au revoir. Au revoir.
1: Et bienvenue. Bonsoir. Allô, allô?
2: Allô, c'est Véronique Moiret qui téléphone.
1: Mais bonsoir.
2: Écoutez, je vous écoute et ça m'intéresse parce que je me demande quel va être mon chemin de vie. J'ai de la difficulté à vivre, voilà.
1: Ah, vous aimeriez savoir. Oui, je vais regarder,
2: hein. Je sais que vous m'aiderez.
1: Mais bien sûr qu'on va vous aider, chère madame. Bien sûr. Alors, je vais déjà vous aider à remonter vos énergies, parce que je sens que vos énergies sont toutes en bas. Hein?
2: Oui.
1: Alors, je vais vous mettre sous la flamme violette aussi, hein?
2: Oui.
1: D'accord. Alors.
2: Voilà, oui, la flamme violette, oui.
1: Voilà. Voilà, juste, vous êtes dans quelle région?
2: À Genève, à Châtelaine.
1: Bon, j'ai pas besoin de savoir la rue exacte. C'est tout bon. Genève, ça me suffit.
2: Genève, oui.
1: Voilà. Alors, je vous mets sous la flamme violette. Je vais commencer ce soir, dès la fin de l'émission.
2: Oui.
1: Ça va vous aider au niveau de vos énergies, d'accord?
2: Oui, mais comment vous pensez m'aider?
1: Avec la flamme violette de Saint-Germain.
2: Oui.
1: Voilà, c'est des prières que je vais faire pour vous, pour que vos énergies remontent. D'accord. Et là, maintenant, on va aller voir votre chemin de vie. D'accord?
2: Oui, d'accord, oui.
1: Alors, j'aurai besoin d'un stop quand vous le désirez.
2: Oui. Stop.
1: Merci. Alors, chère madame, vous vous sentez seule, hein?
2: Un peu, oui.
1: Ouais. Il y a une transformation qui va arriver sur votre chemin. Faut pas oublier que cette année, on est en année 9, hein? Et l'année 9, après, on est dans le renouveau. Il y a quelque chose de nouveau.
2: Ah oui, ça c'est bien alors.
1: Oui, c'est bien. L'année prochaine, on sera en année 1. C'est le renouveau.
2: Oui.
1: D'accord. Donc il ne faut pas trop vous faire de soucis, madame.
2: D'accord.
1: Est-ce que vous avez une question précise?
2: Une question précise. Est-ce que... Est-ce que je vais pouvoir vivre et continuer ma vie avec tout ce que j'ai déjà comme aide? Parce que je suis une personne avec des difficultés.
1: Oui. Alors, on va regarder. Vous pensez à votre question et le stop quand vous le désirez.
2: Oui. Alors, stop.
1: Alors, qu'est-ce qu'on me dit pour vous? Oui, madame. Oui, c'est vrai que c'est pas facile tous les jours, mais vous allez pouvoir continuer à vivre avec les aides que vous avez actuellement.
2: Oui.
1: Oui. Oui, oui.
2: Oui, voilà, c'est bien.
1: Oui. Est-ce que je peux encore faire quelque chose pour vous, madame?
2: Non, je crois que...
1: Est-ce que j'ai répondu à vos questions?
2: Est-ce que... est-ce que j'aurai du soutien dans la en Dieu, dans tout ce qui est ciel et tout ça
1: Dans votre vie spirituelle, c'est ça? Dans votre ouverture voilà, spirituelle. Oui. Alors, on va aller regarder de ce côté-là. Hein. Pensez à la question et le stop quand vous le désirez.
2: Stop.
1: Merci. Alors, votre ouverture spirituelle. Oh, mais vous êtes déjà bien éveillé, hein? Vous
2: oui,
1: êtes bien soutenu.
2: Oui.
1: Vous avez des guides hein, qui veillent sur vous, hein?
2: Ah, c'est bien, oui, je suis contente. Est-ce oui. que Dieu est là?
1: Dieu est toujours présent, madame, bien sûr. Bien sûr.
2: Voilà.
1: Vous avez des anges gardiens, vous avez Dieu, vous avez vos guides, vous êtes protégé d'en haut.
2: Alors c'est bien, je peux avoir de l'espoir sur mon chemin de vie
1: oui.
2: et aussi spirituel.
1: Oui, madame. Est-ce que vous connaissez votre ange gardien, madame?
2: Non.
1: Alors, je vais vous donner son nom tout de suite. Je suis à sa recherche. Alors, votre ange gardien personnel s'appelle Ariel.
2: Ariel, c'est une femme?
1: C'est un ange gardien.
2: C'est une femme ou un homme?
1: C'est un homme, madame.
2: Ah. Bon, est-ce que je peux arrêter là, s'il vous plaît?
1: Mais bien sûr. Bien
2: ouais,
1: sûr,
2: je
1: madame.
2: Vous remercie beaucoup.
1: Et je vous en prie.
2: Marquez 3 francs 90 appel, 3 francs 90 la minute. Alors, je ne sais pas si je vais pouvoir payer, moi. Des fois,
1: non, mais il n'y a pas de souci. On s'arrête là, madame, si j'ai répondu à vos questions, tout va bien. L'essentiel, c'est
2: oui.
1: que j'ai pu répondre à vos
2: d'accord,
1: questions.
2: D'accord. Merci beaucoup.
1: Bonne soirée, madame.
2: Au revoir.
1: Au revoir. (0) 901 901 993, vous composez le chiffre 1 et vous serez en ma présence. Le chiffre 2, plus le code PIN du consultant, de la consultante avec lequel ou avec laquelle vous aimeriez avoir une consultation. Et regardez bien au bas de votre écran, vous avez les consultants et consultantes actuellement connectés pour pouvoir vous aider à avancer sur vos chemins de vie. Alors j'étais en train de vous présenter justement cet oracle, l'oracle des mémoires familiales. Hein. Et on me disait dans le tirage que j'avais fait que j'avais une injustice. Il y avait la carte de l'injustice hein, qui est sortie. Voilà, on va la voir. Pas qu'elle brille trop. Je ne sais pas de quel côté la tourner pour pas que ça brille. Voilà, je vais essayer de faire comme ça. Voilà. J'espère que vous voyez la carte. Voilà, la carte de l'injustice. Et on me disait, le membre de la famille qui a vécu cette injustice, eh bien c'est moi-même, hein. Effectivement. C'est moi-même. Les cartes ne mentent pas. Hein. C'est moi-même qui ai vécu cette injustice. Et comment je vais pouvoir la guérir, cette injustice? Eh bien, on me conseille la libération karmique. Voilà, la carte de la libération karmique. C'est vrai qu'elle brille passablement, hein, ces cartes. Voilà, c'est la carte de la libération karmique. Donc, il faut que j'aille voir dans ma petite bibliothèque intérieure pour faire cette guérison de cette injustice, tout simplement. Donc, je trouve cet oracle très, très intéressant. L'oracle des mémoires familiales, hein, si jamais ça peut vous intéresser aussi. Il est très bien. Il est vraiment très bien comme oracle, je trouve, hein. Ça nous aiguille bien, ça nous guide bien. Je trouve cet oracle mais vraiment, vraiment utile pour pouvoir avancer sur son chemin de vie, tout simplement. Alors, je vais continuer avec les thèmes, hein, que je vous ai préparés ce soir. Alors, comprendre les lois spirituelles. Alors là, j'ai besoin de mettre mes deuxièmes yeux parce que c'est écrit un petit peu plus petit. Alors, comprendre les lois spirituelles, c'est comprendre le fonctionnement de la vie elle-même. L'univers n'est pas dirigé par le hasard, mais par des lois spirituelles invisibles mais puissantes. Parmi elles, quatre sont essentielles pour celui qui veut évoluer spirituellement. La première est la loi de l'intention. Cette loi dit « Ce que tu poses clairement dans ton esprit avec foi et concentration, tu l'attireras dans ta vie. » Cela signifie que notre pensée n'est pas juste une idée passagère, elle est une énergie qui crée. Si tu veux vraiment quelque chose et que ce désir est juste, bon et aligné avec ton chemin, alors l'univers finira par le manifester. La loi d'harmonie, ou du moindre effort. Elle enseigne que quand tu es en paix avec toi-même et les autres, la vie devient plus fluide. Tu n'as plus besoin de forcer les choses. Tout vient à toi naturellement. Pourquoi? Parce que ton esprit et l'univers vibrent sur la même fréquence, tout simplement. La loi d'échange, elle dit ceci. Tu ne peux recevoir que si tu es prêt à donner. Beaucoup veulent l'amour, l'argent, la reconnaissance, mais ne donnent rien ou très peu. Le monde spirituel fonctionne sur l'équilibre. Si tu veux recevoir, donne. Pas forcément de l'argent. Donne de ton temps, de ton énergie, de ta présence ou une écoute sincère. Plus tu donnes avec un cœur ouvert et plus tu reçois. La loi du dharma, la mission de vie. C'est une loi sacrée. Elle dit que chaque être humain est né avec un but, une raison d'exister. Tu n'es pas ici par hasard. Tu as une mission, un service à rendre à l'humanité. Quand tu découvres cette mission, même si elle semble petite et que tu t'y consacres avec amour, ta vie change. Tu ressens la joie, tu attireras les bonnes choses et tu marches avec confiance. Cherche donc ce pourquoi tu es venu. Ces quatre lois sont comme des clés. Si tu les ignores, la vie sera pleine d'obstacles. Si tu les appliques avec sincérité, la vie s'ouvrira devant toi. Voilà, quatre belles lois spirituelles, hein. Quatre vraiment belles lois spirituelles. La loi de l'intention. Poser son intention. Et là, nous avons un appel. Bonsoir et bienvenue. Bonsoir. Allô, allô. Bonsoir et bienvenue. Ah, il y a peut-être un petit problème. Bonsoir, bienvenue. Eh, il y a un tout petit problème de connexion, je pense, avec... avec nos téléspectateurs. Alors, oh, Bonsoir et bienvenue.
3: Oui, bonsoir.
1: Bonsoir. Que puis-je faire pour vous?
3: Moi, j'ai une question. Il y a quelques années en arrière, j'avais fait du babysitting.
1: Oui.
3: Chez une copine.
1: Ouais.
3: Et c'est sa maman qui elle travaillait de nuit parce qu'elle est infirmière.
1: Oui.
3: Et sa maman à elle gardait son enfant. Et moi j'habitais à côté, donc c'est vrai qu'il pleurait très fort. Et moi j'avais l'habitude des fois de le garder. Bon là c'était sa maman qui le gardait et je suis montée voir ce qui se passait. Et puis elle l'a soigné, elle lui a mis un suppositoire, voilà. Elle m'a regardé un peu, je sais pas, là, c'était bizarre.
1: Ouais.
3: Puis après il y a une autre voisine qui est venue et puis il s'est calmé. Moi après moi je suis redescendue, puis le lendemain il y a quelqu'un qui est venu parce que on habitait un peu en communauté.
1: Oui.
3: Il y avait un qui était là pour faire des travaux, puis il a dit « Ah, mais qu'est-ce qui s'est passé hier soir ?» Et puis, donc la mère, qui travaille la nuit, là, elle a dit elle a rien dit, elle a rien répondu. Moi, j'ai rien répondu parce qu'il me semblait pas que c'était genre... il s'était passé genre un drame.
1: Ouais.
3: Et c'est vrai que par la suite, j'ai souvent eu un peu des sous-entendus, c'était pas très clair. Parce que quand vous parlez d'injustice, vous avez juste parlé avant d'injustice. Et puis moi, par rapport à moi, donc moi je pense que j'ai la palme de l'injustice. Donc cette affaire-là, elle m'appartient pas.
1: Oui.
3: Ça appartient à sa mère,
1: oui.
3: À elle.
1: Oui.
3: Et plus tard, j'en ai reparlé, enfin on a parlé, et puis elle m'a dit ah ben moi je serai allée chez ma voisine. Donc elle était tout à fait au courant de cette histoire.
1: Ouais.
3: Mais pour moi, il y a quelque chose de pas clair. Donc j'ai jamais voulu en parler parce que moi je suis pour trouver des solutions et puis pas trouver des conflits.
1: Oui.
3: Et comme je suis entourée de personnes qui veulent que des conflits, c'est vrai que c'est fatigant.
1: Oui, c'est très fatigant.
3: J'ai déménagé depuis, mais c'est vrai que cette histoire, elle me turlupine, alors que j'ai rien à me reprocher, quoi. C'est ça que je comprends pas.
1: Non, non, absolument rien du tout. Mais vous avez ce ressenti qu'on vous culpabilise par rapport à cette situation.
3: Mmh. Ouais, c'est un peu... Ouais, je suis assez la personne idéale pour dire ah mais c'est toi, c'est ta faute, enfin, par rapport à autre chose, hein, par rapport à d'autres choses qui se passent.
1: Ouais,
3: c'est toujours moi, c'est toujours de ma faute parce que j'ai pas trop de répliques. J'ai suivi un exemple de plutôt pacifiste.
1: Oui,
3: si on a des
1: oui.
3: choses à dire, bon, on les dit, et puis si on dit rien, on assume quoi, faut assumer. Qui ne dit rien acquiesce. Donc moi j'étais entourée de personnes qui n'ont jamais rien dit. Moi, à un moment donné, j'ai dit, bon, maintenant, c'est stop. Je vais tout dire ce que je pense. Je suis peut-être une des seules dans mon entourage.
1: Ouais.
3: Et c'est vrai que... j'avais besoin de le dire parce que ça me saoule, quoi. C'est des histoires qui sont vraiment... parce qu'après, j'ai déménagé. Et puis ici, il y avait un enfant qui a pleuré pendant 2 ans. Et puis là, on m'a reproché de rien faire, de ne pas appeler la police, de ne pas faire ci, de ne pas faire ça. Vous voulez que je fasse quoi? Si je fais quelque
1: mais
3: chose, ça va pas. Si je fais rien, ça va pas.
1: Ouais,
3: mais c'est facile à dire. Ça m'appartient pas. Je veux dire, c'est facile à dire. Hein. Quand on a des gens qui nous persécutent, ça m'appartient pas, ça m'appartient pas. Je fais comment? Ça m'appartient pas, ça m'appartient pas. S'ils continuent, je veux dire, ça m'appartient pas jusqu'à la mort. Y a rien à faire, de toute façon. Voilà.
1: C'est pas qu'il y a
3: rien. Je voulais juste dire ça, comme quoi vous n'êtes pas la seule si vous avez vécu une injustice.
1: Vous êtes
3: alors,
1: chou,
3: je vous souhaite une bonne soirée.
1: À vous de même.
3: J'avais besoin de le dire pour des personnes qui nous entendent, là, qui essayent de s'occuper de leurs affaires, quoi. Pas des affaires des autres.
1: Exactement.
3: Voilà.
1: Exactement.
3: Je vous remercie, hein. Bonne
1: soirée. Mais de rien.
3: Au revoir.
1: Bonne soirée. Au revoir. Au revoir. Alors, 0901-901-993, vous composez le chiffre 1 et vous serez en ma présence. Le chiffre 2, plus le code PIN du consultant, de la consultante que vous aurez choisi, ou le chiffre 3. Mais là, tout de suite maintenant, on va laisser place à la deuxième page de publicité et je vous retrouve juste après. À tout de suite.

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Donc c'est intéressant comment cette tradition de découvrir qui nous sommes vraiment continue de vivre dans les anciennes traditions et puis dans la tradition souterraine. Ce qui est si important est de réaliser que cette tradition est si puissante que malgré d'être forcée à la clandestinité encore et encore, avec beaucoup de violence habituellement, existe toujours. Et la dernière fois qu'elle a émergé, c'est maintenant. Elle est de retour. Et je pense que c'est pourquoi nous voyons tant de chercheurs qui ont indépendamment découvert ces traditions. Et nous savons maintenant que c'est très puissant dans le monde. Nous avions une tradition scientifique mystique. Et bien sûr, nous voulons la retrouver aujourd'hui. Et donc, il y a cette nouvelle renaissance avec le développement de la physique quantique, la découverte de ces cultures mystiques chamaniques anciennes, et puis avec les mathématiques du cœur, comprendre que le cœur

0: qui est présente pour vous à chaque instant, mais surtout maintenant au bas de votre écran, hein, cette équipe formidable qui ont chacun et chacune leur connaissance, hein, comme si, je ne sais pas moi, vous avez peut-être perdu un animal qui ne sait plus retrouver le chemin du retour à domicile, hein. 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Alors, oui, je vous ai présenté ce fameux oracle, hein, des blessures familiales. Eh bien là, je m'en vais vous tirer un petit message qui vient des cartes de l'univers. Cette fois-ci, c'est carte message de l'univers, hein, ces petites cartes-là, je les aime bien aussi. C'est des jolis messages pour vous aider aussi à avancer sur vos chemins. Alors là, je mélange et puis hop, je vais aller choisir une carte qui ne sera pas un hasard, puisque ce nouveau chapitre de votre vie va nécessiter une nouvelle façon de voir les choses et une nouvelle façon de vous voir. Vous ne pouvez pas continuer à voir et à interpréter les choses avec la même compréhension que jusqu'à présent. Peu importe ce que vous affrontez ou ce que vous ressentez, voyez tout d'un point de vue supérieur. Bien sûr, cette carte est très juste, puisque chacun et chacune d'entre nous, on cherche à s'élever spirituellement. Donc, c'est vrai que si on cherche à s'élever, on ne va pas avoir la même vision, puisqu'on cherche à s'élever. Donc, c'est vrai que notre vision sur notre chemin, eh bien, elle va changer aussi. Donc, il ne faut pas que l'on reste sur la même vision, mais il faut aussi s'élever. Effectivement, cette carte est vraiment bien interprétée. Hein, peu importe ce que vous affrontez ou ce que vous ressentez, voyez tout d'un point de vue supérieur. Donc, toujours du côté positif, hein, toujours, toujours du côté positif, s'il vous plaît, mettez la positivité sur votre chemin de vie. Et là, nous avons un appel. Bonsoir et bienvenue.
1: Bonsoir.
0: Bonsoir. Que puis-je faire pour vous?
1: Alors, j'ai une question précise. Oui. Voilà, je suis actuellement dans une affaire de justice assez importante.
0: Oui. Oui.
1: Et j'aurais voulu avoir votre avis sur l'aboutissement.
0: D'accord. Alors, vous allez penser à votre histoire.
1: Oui.
0: Et me donner un stop quand vous le désirez.
1: Stop.
0: Merci. Alors, qu'est-ce qu'on me dit par rapport à votre histoire? C'est la fin d'un chapitre, hein, par rapport à ce que vous vivez là. Fin de chapitre, renaissance, la carte de la renaissance qui sort pour vous. Alors, comment ça va se passer? Est-ce que vous devez vous déplacer pour ça?
1: Il y a peut-être, oui, une audience, oui. Il y aura peut-être une audience. Le déplacement serait simplement ça, en fait.
0: Ok. Et ce sera positif pour vous, puisque vous avez le grand soleil dans votre tirage.
1: D'accord. Ok. Ben, ça, c'est une très bonne nouvelle.
0: Voilà.
1: Ouais.
0: Est-ce que vous auriez une autre question ou est-ce que je peux vous aider avec d'autres tirages?
1: Est-ce qu'on peut regarder pour le professionnel?
0: Mais bien sûr.
1: Pour mon avenir professionnel, volontiers.
0: Tout à fait, tout à fait. Alors, pensez à votre question de nouveau et un stop quand vous le désirez.

0: top.
1: Merci. Alors, cette fois-ci, chemin professionnel. Donc, vous avez le contrôle sur le chemin de professionnel. Il y a un petit peu le moral, là. Hein? Qu'est-ce qui se passe?
0: Ben, il y a beaucoup de travail, on va dire.
1: Oui, mais moral et fatigue, oui. Moral et fatigue,
0: oui. Oui, je suis fatiguée.
1: Ouais.
0: C'est un peu sous pression.
1: Oui. Mais vous pouvez vous projeter, hein. Il n'y a pas de souci au niveau professionnel, hein.
0: D'accord.
1: Ouais, non, il n'y a pas de souci.
0: Comme c'est. D'accord.
1: Oui, oui.
0: Très bien. Et puis, je peux te demander pour sentimental.
1: Mais
0: il y aura bien
1: sûr.
0: Quelque chose qui ne va pas.
1: Alors, est-ce que vous pensez à quelqu'un ou est-ce que vous avez quelqu'un actuellement?
0: Non.
1: Alors, chemin sentimental cette fois-ci. Un stop quand vous le désirez.
0: Voilà, stop.
1: Alors, votre chemin sentimental. Alors, effectivement, vous avez raison. Là, on me dit que sur votre chemin sentimental, il n'y a encore pas l'ouverture où vous êtes prête à accueillir quelqu'un parce qu'il y a encore quelque chose du passé, une blessure du passé qui est encore présente, si vous voulez. Elle est peut-être plus présente, vous vous sentez peut-être libérée de cette blessure, mais inconsciemment, elle est encore présente. Dans l'inconscient, elle est encore là, cette blessure. Donc, il faudrait pouvoir réparer cette blessure pour que vous puissiez être libérée et laisser vraiment cette porte ouverte à quelqu'un sur votre chemin sentimental.
0: Ça pourrait le faire, ouais, pour se libérer. Bon, c'est pas si évident, mais
1: c'est pas évident.
0: Je sens bien. Ouais.
1: C'est pas évident.
0: D'accord.
1: C'est vrai.
0: Il y a encore du temps.
1: Ouais.
0: Ouais. D'accord. Bah très bien. Alors, on a fait un joli tour.
1: Ben j'en suis ravie.
0: J'avais surtout la question de la justice où j'étais mitigée,
1: oui.
0: Et puis là j'ai vraiment,
1: je comprends.
0: Alors, ça confirme ce que je ressens.
1: Alors ça va bien, j'en suis ravie.
0: Ouais,
1: j'en suis
0: ravie. Très bien. En tout cas, je vous remercie beaucoup.
1: Avec grand plaisir. Prenez bien
0: Au plaisir,
1: soin de vous.
0: Hein.
1: Oui.
0: Merci.
1: Une belle fin de soirée à vous.
0: Merci, pareillement, madame. Au revoir. Hein.
1: Merci beaucoup. Au revoir. Au revoir, madame.
0: Au revoir.
1: Et oui. Et oui, donc on a regardé justement les messages de l'univers, hein, et puis là, je m'en vais continuer avec les thèmes que je vous ai préparés ce soir, et je vous ai préparé justement un thème qui est très intéressant, puisqu'on va parler de, après une longue journée, notre corps et notre esprit accumulent bien plus que de la fatigue. Nous absorbons des émotions, des tensions, des pensées qui ne nous appartiennent pas toujours, comme la poussière qui se dépose silencieusement sur un meuble. L'énergie du quotidien s'accroche à nous sans que nous nous en rendions compte. Donc, on va aller voir comment est-ce qu'on peut aller justement se coucher en étant serein, en étant calme et en ne portant pas ce qui ne nous appartient pas, tout simplement. Donc la première chose, c'est se purifier énergétiquement. C'est offrir à son être une douche invisible. C'est dire à soi-même, je libère ce qui ne m'appartient pas. Je me rends léger ou légère, je reviens à mon centre. Cela peut commencer simplement par la respiration. Inspirez profondément, sentir l'air remplir son corps, puis expirer comme si l'on soufflait les poids de la journée. Chaque souffle devient un geste de nettoyage. L'eau est aussi une alliée précieuse. Prendre une douche en imaginant que chaque goutte emporte avec elle les tensions, ou plonger ses mains dans l'eau froide pour délier les charges accumulées. On peut également allumer une bougie, brûler un peu de sauge, de palo santo, ou ouvrir les fenêtres pour laisser circuler l'air neuf. La lumière, le feu, l'air et l'eau savent dissoudre ce qui est stagnant. La purification passe aussi par la présence. Marcher pieds nus, poser une main sur son cœur, écouter une musique douce ou méditer quelques instants en silence. Ce sont des gestes simples qui ramènent à soi. Car se purifier énergétiquement, alors nous irons voir la suite tout à l'heure car nous avons un appel. Bonsoir et bienvenue.
2: Bienvenue, bonjour.
1: Bonsoir.
2: Bonsoir.
1: Est-ce bonsoir, que vous pouvez Stéphane. Juste couper le son de votre télévision voilà, parce qu'on a l'écho.
2: Oui, oui, j'ai coupé.
1: Merci j'ai coupé. Beaucoup.
2: Comment allez-vous, Christophe?
1: Qu'est-ce que je peux faire pour vous ce soir?
2: Oh mon Dieu, pas grand-chose. Alors, votre excellence le A a quitté oui. le P. Il a pris un appartement et puis okay. voilà. Vous voyez?
1: Mais comment ça se fait, ça?
2: Aucune idée. Il a pris la décision. Et puis, voilà. Alors, j'aimerais avoir un tirage pour le P, pour savoir oui. comment... Parce que c'est quelqu'un de hyper important pour moi. Oui. Et au milieu de tout ça, il y a 2 et 900.
1: Voilà. Oui. Comprends.
2: Difficile, une situation très difficile, mais je ne sais pas.
1: C'est un peu compliqué. Oui, je comprends pas son geste parce que c'était pas écrit ainsi, je crois, la dernière fois qu'on a eu un tirage. Hein. C'était pas écrit non. comme ça. Hein.
2: Mais beaucoup de mensonges, et puis que ça a amené un ras-le-bol du côté de paix.
1: Ah ouais, ok.
2: Voilà, on va rétablir le couple, patati patata, et paix découvre dans les mails 46 mails de C.
1: Mais non.
2: Je t'aime, voilà, on est fait un pour l'autre, et patati patata, voilà. Et au milieu, deux innocents. Une innocente, hein, parce que
1: oui.
2: P souffre beaucoup, hein.
1: Oui, oui, oui.
2: Vous voyez la chose?
1: Oui. Alors, voilà. On va regarder qu'est-ce qui se passe là. Oh là là là là là là là là.
2: Ah, je suis triste, vous saviez.
1: Oui, ben, je comprends.
2: Je fais tout ce que je peux, mais voilà.
1: Mais je sais, je sais. Alors, un stop quand vous le désirez.
2: Alors, stop.
1: Alors, qu'est-ce qui lui a pris? Alors, c'est une personne qui est courageuse, hein, quand même.
2: Oh, ma pauvre chérie,
1: malgré oui. Malgré ce qu'elle traverse, elle est très, très courageuse. Hein.
2: Est-ce qu'elle va s'en sortir à niveau santé et tout ça, quoi?
1: Alors, au niveau de ses énergies, oui. Oui, moi, je vous oui. dis oui. Oui.
0: Oui.
1: Elle est soutenue, c'est bien parce que il y a quelqu'un qui est à côté d'elle, une amie apparemment, une amie
0: Oui.
1: qui la soutient beaucoup, beaucoup, beaucoup.

0: qui l'aide beaucoup. C'est une traître, une amitié qui est vieille, hein, une vieille amitié, une longue amitié.
1: Oui, c'est vrai.
0: Avec une fille, avec une femme qui est à ses côtés, qui la soutient beaucoup, beaucoup, beaucoup. Et ça l'aide énormément.
1: Oui.
0: Ça l'aide énormément. Et je me fais pas du souci pour elle, hein. Vraiment pas de souci pour elle, parce elle va, comment, remonter la pente. Ça va
1: D'accord.
0: se faire, ça va se faire rapidement. Ça va
1: D'accord.
0: se faire rapidement parce que ben elle va gentiment reprendre des forces et reprendre confiance en elle parce que quelque part il y a quand même trahison, hein. Donc il faut
1: Écoutez,
0: qu'elle...
1: il y a trahison et destruction.
0: Oui.
1: Vous savez,
0: Donc il faut
1: on
0: qu'elle se
1: part en
0: re...
1: disant tout est ta faute.
0: C'est faux.
1: Voilà.
0: C'est faux.
1: Voilà. Tant qu'il y a eu l'intervention de ma sœur, qui a
0: Oui.
1: dit, elle a réussi à communiquer avec les deux parties, chose que j'ai jamais fait. Je n'ai
0: OK.
1: jamais intervenu en rien, moi.
0: Ouais,
1: Je n'ai pas
0: ouais, ouais.
1: intervenu en... pour ne pas... Au respect de, voilà,
0: Oui.
1: des deux énormes. Et
0: Oui.
1: puis, ma soeur, elle a dit, c'est plus grave ce que je pensais. Attention, on est au courant. Voilà. Parce que il a fa... c'est arrivé à la violence, presque.
0: C'est
1: Tout
0: terrible.
1: ça.
0: C'est terrible. Donc, on
1: C'est
0: voit
1: pas
0: dans le
1: normal.
0: jeu... Non. On voit dans le jeu que grâce à ce soutien féminin, à cette amitié féminine qui est présente pour elle, elle remonte la pente, elle va s'accrocher, elle va remonter la pente. C'est une personne forte, hein?
1: Oui, elle a des bases, mais le coup était trop tordu, trop difficile.
0: Mais elle va
1: Comprenez?
0: remonter. Moi, je vous dis, elle va
1: Ah.
0: remonter.
1: Ah, que Dieu vous entende.
0: Oui, elle va remonter. Elle va remonter. En plus de ça, elle a des guides, hein, qui la soutiennent aussi d'en haut.
1: Ah, son papa.
0: Oui. Oui.
1: Oui.
0: Exactement.
1: Voilà.
0: Oui.
1: Ah là là là. Bon.
0: C'est une période difficile. Je suis désolée qu'il
1: Oui.
0: en soit arrivé là, parce que c'était pas écrit ainsi. Hein. Je suis désolée qu'il en soit arrivé ainsi, mais quelque part, lui, de son côté, ça va pas aller non plus de son côté à lui. Il va s'en mordre les doigts. Pas tout de suite, mais de ce qu'il a fait, il va s'en mordre les doigts.
1: C'est horrible, c'est horrible.
0: Oui, c'est horrible.
1: Moi, je voulais pas mettre des mots parce que quand il y a des choses comme ça, il y a des
0: Oui.
1: fautes des deux côtés. Mais quand on
0: Oui.
1: part en disant que toute la faute est d'un seul côté, que la personne
0: Non,
1: ne s'y
0: c'est pas
1: attendait pas,
0: juste. C'est pas juste.
1: alors,
0: C'est pas juste du
1: s'il
0: tout.
1: vous plaît.
0: Mais je vous dis
1: Voilà.
0: très clairement que lui, il va souffrir plus tard. C'est lui qui aura la souffrance que elle vit maintenant, c'est lui qui l'aura plus tard.
1: On ne peut pas construire en laissant des innocents comme ça.
0: Exactement. Exactement. Exactement.
1: Et puis, juste par curiosité,
0: Oui.
1: le couple là. C'est il y a ils vont réussir quelque chose.
0: Non, non, c'est ce que je vous dis, non.
1: C'est pas possible, je sais pas, pour moi c'est presque impossible, mais bon,
0: Non.
1: des fois
0: Non.
1: parce que là,
0: Non, non.
1: mais
0: Il va...
1: l'autre côté c'est quelqu'un de malsain
0: Ouais.
1: parce que on peut pas à capable

0: démarrer quelque chose sans laisser que les choses se fassent correctement.
1: Ouais.
0: Surtout, il y a deux innocents.
1: Exactement.
0: Deux innocents exactement. En milieu de ça, qui sont en ouais. train de souffrir.
1: Exactement.
0: Ils souffrent. Malheureusement, ils souffrent.
1: Ils souffrent inutilement.
0: Oui, parce qu'ils aiment tant un comme l'autre.
1: Mais oui.
0: Bon. J'espère que paix, on est tous avec paix et,
1: oui.
0: et notre souhait, c'est de soutenir au maximum.
1: Mais vous êtes et chou. Puis, et ça va aller.
0: Qu'elle prenne la décision aussi de mettre un psychologue pour les deux innocents, pour les aider oui. à comprendre ce qui s'est oui. passé.
1: Oui. Elle le fera. Elle le fera.
0: J'espère. Parce que oui. pour le moment, j'ai pas vu... Je sais qu'elle est très, très, très... est en souffrance par rapport aux deux innocents. Je
1: oui.
0: sais.
1: Oui.
0: Elle est très en souffrance et puis
1: oui.
0: Par moment, devant moi, elle ne sait pas comment faire.
1: Oui. Mais
0: c'est
1: ça va aller.
0: Avec
1: c'est quelque chose. C'est quelque chose oui. qu'elle doit digérer. Ben, ça fait mal. Elle doit le digérer. Oui. Et une fois qu'elle oui. aura digéré, ça ira. Et après, elle va s'occuper justement des deux innocents.
0: Oh. Ils sont tellement choux, si vous saviez.
1: Oui.
0: Enfin,
1: oui.
0: Comment les êtres ils peuvent y arriver à des points comme ça, de non-retour?
1: C'est vrai.
0: Ils avaient tout
1: mais
0: pour
1: oui.
0: être heureux.
1: Mais
0: tout.
1: Oui,
0: tout.
1: Mais oui, mais oui.
0: Il manquait rien. C'était juste peut-être un manque de voilà de une certaine usure peut-être, mais des choses qu'on aurait pu corriger. Essayer au moins de corriger.
1: Essayer mais bien sûr. Mais
0: elle
1: mais
0: a
1: bien
0: tout
1: sûr.
0: Ordonné. Dans la première
1: oui.
0: phase, elle a tout
1: pardonné. Mais je crois
0: elle...
1: que la dernière fois qu'on s'était parlé, justement, oui. je vous avais dit
0: oui.
1: que ça va aller, parce qu'il y a la carte du pardon, ça va aller.
0: Oui, elle avait tout pardonné. Votre Excellence, je m'excuse. Votre Excellence a dit, oh, je veux sauver mon couple, patati
1: oui.
0: patata. Et tralala, elle va dans le par intuition, par hasard,
1: ouais.
0: dans l'ordinateur, et puis ça continuait la relation et puis tout le reste qui va avec. Alors, que dit mensonge? Après
1: c'est...
0: votre excellence, il dit, mais tu n'as rien à visionner ma vie privée. Mais, soit disant qu'ils allaient... Non, mais franchement, voilà, les choses, c'est trop gros.
1: Ouais.
0: La chose, elle est grosse. Comment elle pouvait continuer à pardonner? Et puis une mère de l'autre côté qui dit qu'il aurait dû le faire confiance.
1: Ouais.
0: Une paumée. Ok, qu'on défend nos enfants, moi aussi. Mais moi, c'est faux de sa part. Moi, je le dirais à paix. Je
1: oui.
0: dirais à paix, écoute, oh, ne fais pas ça, ça, ça et ça. C'est pas ma vision des choses, ok? Oh, même du normal. Je condamne pas parce que c'est quelqu'un d'important, mais
1: oui.
0: de l'autre côté, ils auraient dû avoir ce discernement aussi.
1: Ben oui.
0: Mais non. On veut que mon fils, il soit heureux. Heureux de
1: ouais.
0: quoi? De faire du mal. Il est heureux de faire du mal, c'est tout.
1: Ouais, ouais.
0: Je vois pas.
1: Mais il est influencé par C aussi, hein?
0: Ah, bien sûr, mais vous savez, d'après ce que je vous savez, les rumeurs, je
1: ouais,
0: ne
1: ouais.
0: crois pas trop, parce

0: je suis très terre-à-terre. Mais, soi-disant, j'ai accouché avec tout le pour trouver quelqu'un pour être avec. C'est tout. Ouais. Écoutez, c'est quelque chose, je sais pas, vous voyez, c'est comment, quelqu'un de bien, quelqu'un de normal,
1: non.
0: Quelqu'un avec des valeurs, dites-moi comment vous voyez, s'il vous plaît.
1: Alors.
0: Parce que c'est quelqu'un avec des valeurs, il devient, ok, bon, tout le monde a le droit au bonheur.
1: Hein? Mais vous voyez je comment... le ressens. Alors, on va penser à C, s'il vous plaît. Et donnez-moi un stop.
0: Stop. Je ne vois même pas quoi, à quoi.
1: Écoutez, c'est une personne... Bon, elle a eu aussi une certaine souffrance dans sa jeunesse, c'est clair. Mais ça n'autorise pas tout. Moi, je la vois, je vois cette personne comme, qui a peu de morale.
0: Je sais pas. Parce qu'elle elle sait très bien ce qu'elle est en train de faire, quand même.
1: Mais bien sûr. Bien sûr.
0: Alors, enfin, c'est l'amour. C'est ça. Il y a une passion. Écoutez, je comprends pas. Voilà. Il peut avoir une passion entre les deux.
1: Oui.
0: Peut-être.
1: Oui. Oui.
0: Peut-être, j'en sais rien. Mais ça justifie que ça se construise des choses sur des bonnes bases. Je ne sais pas. On peut très bien.
1: Ce que je peux vous dire, c'est que ce sera passager. Ce sera pas à long terme.
0: Vous pensez?
1: Ouais.
0: Et pourquoi?
1: Ça va pas tenir. C'est lui qui sera en souffrance après.
0: Ok.
1: Ouais.
0: Bon. C'est dommage. C'est dommage parce que aller voir si l'herbe elle est meilleure ailleurs, des fois on trouve l'herbe qui sèche plus vite que d'habitude.
1: Ah, c'est ça. C'est ça, vous avez entièrement raison.
0: Moi, je vois les choses comme ça.
1: Oui.
0: J'ai rarement, et pourtant j'ai connu beaucoup d'histoires parce que vous travaillez encore, vous.
1: Oui.
0: Mais moi, je suis déjà traite dans des milieux où on connaît des milliers d'histoires, même des anciens.
1: Oui, oui.
0: De nos
1: bien
0: anciens.
1: Sûr.
0: Vous êtes d'accord?
1: Oui.
0: Et puis, rarement ça aboutit à quelque chose, ce genre de situation.
1: Ouais.
0: Dans la loi, voilà, je vois pas quelque chose d'heureux, de bien,
1: oui.
0: de construit, de propre. Je sais pas comment
1: ben
0: dire.
1: Oui, ben voilà.
0: Ok. Bon, Cristal. Merci. Alors, paix, la chose maintenant la plus importante pour moi,
1: oui.
0: C'est que paix va avoir vraiment le peps, le courage d'avancer, et de s'occuper correctement, vraiment correctement des deux innocents qui ont besoin d'elle.
1: Ça, oui, exactement.
0: C'est le plus important.
1: Oui.
0: Vraiment le plus... Ils ont besoin aussi de A. Ils ont aussi beaucoup besoin. Moi, personnellement, on ne le veut pas du mal.
1: Je sais.
0: On ne veut pas de mal à cette personne, mais voilà, on ne peut pas non plus passer des erreurs si graves quand même.
1: C'est ça.
0: Bon,

0: Il y a pire, mais voilà, j'aurais pu. C'est des gens qui arrivent déjà presque à la quarantaine, ils pouvaient réfléchir.
1: Bah oui.
0: Mieux.
1: Exactement.
0: Bon. Ok, merci Cristal. Alors,
1: toujours avec
0: moi.
1: Oui.
0: Hein? Dites-moi.
1: Je penserai à vous.
0: Oui, merci. Comment allez-vous? Ça faisait un moment que vous n'êtes pas venu à l'antenne.
1: Mais oui, un petit
0: ça
1: moment,
0: va?
1: Bien sûr. Parce que
0: ça
1: je suis toujours proche aidante,
0: oui,
1: de mes parents, vous voyez.
0: Ah, oh,
1: j'ai
0: là,
1: mes deux parents,
0: oui,
1: là, qui sont chez moi. Alors, je m'occupe de mes deux parents. Donc, c'est vrai que j'arrive un peu moins à me connecter. Je suis un peu moins présente. Je suis désolée pour vous. J'arrive pas à me dédoubler.
0: Oh,
1: je suis encore pas une barbe à papa. J'aimerais bien, des fois, hein, être une petite barbe à papa, puis pouvoir être à trois endroits en même temps. Ça m'arrangerait. Malheureusement, je ne suis pas une barbe à papa.
0: Vous savez une chose, moi je pensais que vous étiez partie pour vous ressourcer et tout ça, mais alors là je vous comprends 100%. J'ai ma soeur qui s'est occupée aussi de mes parents et
1: ouais,
0: j'ai une grande admiration pour elle parce que voilà quoi, c'est vraiment honorable. Et vous savez aussi, je m'occupe de quelqu'un de la famille.
1: Oui.
0: Je suis proche aidante.
1: Oui.
0: De
1: voilà.
0: Mon frère.
1: Oui.
0: Mon frère.
1: Oui.
0: Quelques années déjà.
1: Oui.
0: Ben, c'est pas évident. Hein?
1: Non.
0: Mais
1: non.
0: C'est honorable quand même, il faut le dire.
1: Mais écoutez, c'est normal, ils étaient là. Écoutez, les parents, ils étaient là pour nous. C'est grâce à mes parents que j'ai réussi mon chemin de vie, quelque part. Grâce à papa et à maman qui m'ont payé mes études, etc. Eh bien, c'est logique que le retour revienne maintenant. C'est tout à fait logique.
0: Oui, c'est honorable, ma chère.
1: Donc, moi...
0: tous mes honneurs, parce que c'est... de moins en moins, c'est rare, ça.
1: Oui,
0: mais
1: je
0: des
1: sais.
0: Parents, on n'a qu'un.
1: Exactement. Donc, c'est pour ça que là, maintenant, c'est à mon tour d'être présente pour eux, pour les aider sur leur chemin de vie. Donc, c'est ce que je fais. Et puis...
0: Merveilleux. J'ai une grande admiration pour vous et pour
1: merci.
0: Ce que vous faites.
1: Merci beaucoup.
0: Franchement.
1: Ouais, alors, sachez que si vous voulez avoir besoin de mes services, j'essaye maintenant, je suis moins connectée le soir, mais j'essaye de me connecter les après-midi. Alors, allez regarder sur le site, parce que je peux pas vous dire je suis connectée de telle heure, parce que on a des rendez-vous chez le médecin, on a des rendez-vous, donc je ne peux pas dire de telle heure à telle heure, mais j'essaye les après-midi de me connecter un petit moment, du lundi au vendredi dans l'après-midi, je suis connectée un moment. Donc allez regarder sur le site si vous avez besoin de mes services, code PIN 222, d'accord?
0: Oui, bien sûr, bien sûr.
1: Alors, moi je suis obligée de rendre l'antenne, là on va arriver au bout.
0: Oui.
1: Je vous souhaite une excellente soirée.
0: À vous
1: et puis, pour ma part, je vous remercie toujours de votre fidélité. Et comme je l'ai dit, eh bien, allez regarder sur le site www.parlez-moi-d'avenir.tv. Je serai connectée les après-midi du lundi au vendredi. Merci beaucoup.
0: Merci beaucoup.
1: Je vous souhaite de passer une douce nuit et à très vite.

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1: Bélier, on vous propose de renforcer une équipe. Les retombées du choix de vos nouveaux collaborateurs seront très positives.
2: Taureau, c'est la journée du grand amour avec le soleil, la lune et Vénus en scorpion. Vous roucoulez tendrement dans les bras de votre partenaire.
3: Gémeaux, évitez les petites phrases assassines à la sauce scorpion. Si elles vous paraissent anodines, elles peuvent secouer durement celui qui les reçoit.
4: Cancer, les devoirs, les délais et les obligations interfèrent dans votre vie personnelle et mettent vos projets romantiques en mode pause pour la soirée.
5: Lion, méfiez-vous d'un Mars pugnace et offensif qui peut vous mettre en appétit et vous donne envie de tout et de préférence tout de suite.
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7: Balance, le Soleil, Mercure et Vénus dans votre signe vous offrent le passeport zodiacal le plus favorable pour profiter des félicités de votre existence.
8: Scorpion, profitez d'une petite échappée belle en vous offrant un petit week-end prolongé de luxe.
9: Sagittaire, vous êtes le maillon essentiel de votre famille. Des projets mis en sommeil sont réactivés et vous vous trouvez à la tête des opérations de mise en route.
10: Capricorne, célibataire, vous usez sans modération de vos regards langoureux pour séduire à tout va, même si ce sont des amourettes sans lendemain.
11: Verseau, vous souhaitez vivre en phase avec vos aspirations et mettre un frein temporaire à votre course à la réussite.
12: Poisson, guidé par votre flair financier, vous savez renifler l'odeur des billets de banque. Vos placements ont été savamment réfléchis et vous rapportent d'heureux dividendes.
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13: Donc c'est intéressant, comment cette tradition de découvrir qui nous sommes vraiment continue de vivre dans les anciennes traditions et puis dans la tradition souterraine. 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